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1: Le soleil nous accompagne en ce mardi 1er septembre, jour de rentrée. Bon courage. Les températures ce matin sont déjà de 16 degrés. Nous aurons 20 à 21 degrés à midi entre Condon et Auch. Pour cet après-midi, il fera 30 degrés à Valence-sur-Béise, 32 Castéra-Verdus-Angers-Guin-Saint-Puis, 30 degrés encore à Vic-Fezensac et Auze-Casaubon et Barbotan. La rentrée à La Plume et La Montjoie, ça sera du 30 degrés cet après-midi et du 28 à 29 degrés près de Nérac et sa région. Excellente journée sur DFM.
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1: Bonjour à tous, nous sommes le 1er septembre, nous fêtons Gilles. Alors que nous réserve cette journée?
2: Bélier, réfléchir avant d'agir sera pour vous l'assurance de ne pas vous tromper de route.
1: Taureau, vous ne pouvez compter que sur vous-même pour retrouver le moral.
2: Gémeaux, le climat de cette journée facilitera les nouveaux contacts, les rencontres et vous y mettrez du vôtre.
1: Cancer, vous aurez l'envie de retrouver une plus grande autonomie sur tous les plans.
2: Les lions, avec de la persévérance, vous atteindrez vos objectifs.
1: Vierge, les planètes vous sont moins favorables aujourd'hui. Cela accentue votre sens du devoir.
2: Balance, l'indépendance sera pour vous un facteur de réussite qui vous permettra de prendre un nouveau départ.
1: Scorpion, modérez vos passions, révisez votre position intransigeante si vous voulez éviter un conflit.
2: Sagittaire, vos projets avanceront, vous aurez toutes les chances d'arriver au but recherché.
1: Capricorne, une nouvelle occasion de chance va se présenter. Il se peut même que vous alliez trouver la bonne affaire.
2: Verseau, vous mettrez les questions matérielles de côté afin de vous attarder davantage sur le spirituel.
1: Enfin, Poisson, quelques difficultés sont à prévoir en cette journée qui sera, semée d'imprévus. Vous devrez faire face. À demain pour un nouvel horoscope, nous fêterons Ingrid.

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2: Aujourd'hui, 1er septembre, bonjour Gilles. Gilles a un sens du devoir important et aime rendre service. Son souci de sécurité et sa peur du lendemain font de lui un travailleur méticuleux qui ne prend pas sa tâche à la légère. Il est exigeant et n'aime ni l'imprévu ni perdre son temps. Il fera tout pour organiser sa vie de manière à ce qu'il n'y ait jamais de cailloux dans l'engrenage. Ce trait de caractère limite ses ambitions. Il aimerait voyager, découvrir de nouveaux horizons, mais il aime encore plus le confort de sa maison et ses habitudes rassurantes. Gilles est honnête et attentif aux autres, il ne veut en aucun cas leur causer du tort. Il n'aime pas se mettre en avant, au risque d'être parfois trop discret. Il est de prime abord très attaché à l'ordre et aux règles préétablies. Il n'apprécie pas que quelque chose dénote ou sorte du cadre. En revanche, il peut se montrer très tolérant quand il s'agit de ses proches. Les liens sociaux et les amitiés sont, en effet, très importants pour lui. En amour, Gilles est un gentleman romantique et très courtois. Il n'est jamais brusque ou oppressant et comprend bien ce que les femmes désirent. Un brin timide, il n'ira jamais vers une femme s'il ne se sent pas complètement rassuré. Il recherche une personne gentille et stable, comme lui. Il est plus sensible que la plupart des hommes. Cette qualité peut parfois le rendre vulnérable, mais cela lui donne aussi une certaine finesse et une facilité à se mettre à la place de l'autre. En revanche, il a besoin de sincérité, de confort et de moments en famille. Votre couleur sera le rouge. Bonne journée.

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1: Le soleil nous accompagne en ce mardi 1er septembre, jour de rentrée. Bon courage. Les températures ce matin sont déjà de 16 degrés. Nous aurons 20 à 21 degrés à midi entre Condon et Auch. Pour cet après-midi, il fera 30 degrés à Valence-sur-Béise, 32 Castéra-Verdusan-Gégin Gain saint puy 30 degrés encore à Vic-Fezensac et Auze-Casaubon et Barbotan. La rentrée à la Plume et la Montjoie, ça sera du 30 degrés cet après-midi et du 28 à 29 degrés près de Nérac. Près de Nérac et sa région. Excellente journée sur DFM.
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2: Bonjour, c'est Julie, sexothérapeute et thérapeute de couple. Et je suis ravie de vous retrouver pour un nouveau rendez-vous de Septième ciel et quelques nuages. Aujourd'hui, nous allons parler amour de vacances. L'été est souvent la saison des rencontres. On change de rythme, on part en vacances, on sort davantage, on découvre de nouveaux endroits et parfois de nouvelles personnes. Et puis, il y a ces rencontres qui arrivent presque sans prévenir. Une conversation au bord d'une piscine, un regard échangé sur une terrasse, une soirée qui se prolonge un peu plus que prévu, et soudain, on a l'impression que quelque chose de particulier se passe. C'est ce qu'on appelle souvent un amour de vacances. Mais pourquoi ces histoires nous semblent-elles parfois si intenses ? En réalité, notre cerveau n'est pas tout à fait dans le même état qu'en période de travail ou de routine. Nous sommes généralement moins stressés, nous avons davantage de temps, nous dormons parfois mieux, nous sommes plus disponibles émotionnellement, et surtout, nous sommes dans un contexte qui favorise des émotions positives. Tout paraît beaucoup plus simple, plus léger et beaucoup plus spontané. C'est ce qui explique que certaines rencontres puissent prendre une place très importante en seulement quelques jours. On a parfois l'impression de connaître quelqu'un depuis des mois, alors qu'on l'a rencontré il y a une semaine. Mais il est important de se rappeler une chose. Les vacances créent une sorte de bulle. Une bulle dans laquelle les contraintes du quotidien disparaissent temporairement. On ne voit pas forcément la personne dans son environnement habituel. On ne la voit pas gérer son travail, son stress, ses responsabilités ou ses difficultés. On découvre souvent sa version la plus détendue. Et nous aussi, nous prenons généralement notre version la plus légère. Cela ne veut absolument pas dire que ces rencontres sont superficielles ou sans valeur. Certaines histoires de vacances deviennent même de magnifiques histoires d'amour. Mais cela signifie qu'il est parfois utile de se laisser un peu de temps avant de prendre de grandes décisions. Car l'émotion est une excellente conseillère pour vivre un moment. Elle l'est parfois même lorsqu'il s'agit de construire un projet. Et puis, il y a un autre sujet important dont on parle moins. Quand l'émotion est forte, quand l'attirance est présente et que tout semble magique, on peut être tenté d'oublier certaines précautions. Pourtant, la prévention reste essentielle, que l'on ait 18, 30 ou 60 ans. Se protéger, parler de ses limites, respecter celles de l'autre, ce n'est pas casser le romantisme. C'est prendre soin de soi et de la personne avec qui l'on partage ce moment. Alors cet été, si une belle rencontre se présente, profitez-en. Vivez les émotions, accueillez les surprises, laissez-vous toucher par la magie du moment. Mais gardez aussi un peu de recul. Parce que les plus belles histoires sont souvent celles qui savent associer le cœur, la liberté et la responsabilité. Je vous retrouve la semaine prochaine dans Septième ciel et quelques nuages. Et en attendant, n'hésitez pas à venir me retrouver sur leboudoirdecarla.com.
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1: Le soleil nous accompagne en ce mardi 1er septembre, jour de rentrée. Bon courage. Les températures ce matin sont déjà de 16 degrés. Nous aurons 20 à 21 degrés à midi entre Condon et Auch. Pour cet après-midi, il fera 30 degrés à Valence-sur-Béise, 32 Castéra-Verdusange, Guin-Saint-Puy, 30 degrés encore à Vic-Fezensac et Auze, Casaubon et Barbotan. La rentrée à la Plume et la Montjoie, ça sera du 30 degrés cet après-midi et du 28 à 29 degrés près de Nérac. Près de Nérac et sa région. Excellente journée sur DFM.
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1: Bonjour à tous, nous sommes le 1er septembre, nous fêtons Gilles. Alors que nous réserve cette journée?
2: Bélier, réfléchir avant d'agir sera pour vous l'assurance de ne pas vous tromper de route.
1: Taureau, vous ne pouvez compter que sur vous-même pour retrouver le moral.
2: Gémeaux, le climat de cette journée facilitera les nouveaux contacts, les rencontres et vous y mettrez du vôtre.
1: Cancer, vous aurez l'envie de retrouver une plus grande autonomie sur tous les plans.
2: Les lions, avec de la persévérance, vous atteindrez vos objectifs.
1: Vierge, les planètes vous sont moins favorables aujourd'hui. Cela accentue votre sens du devoir.
2: Balance, l'indépendance sera pour vous un facteur de réussite qui vous permettra de prendre un nouveau départ.
1: Scorpion, modérez vos passions, révisez votre position intransigeante si vous voulez éviter un conflit.
2: Sagittaire, vos projets avanceront, vous aurez toutes les chances d'arriver au but recherché.
1: Capricorne, une nouvelle occasion de chance va se présenter. Il se peut même que vous alliez trouver la bonne affaire.
2: Verseau, vous mettrez les questions matérielles de côté afin de vous attarder davantage sur le spirituel.
1: Enfin, Poisson, quelques difficultés sont à prévoir en cette journée qui sera, semée d'imprévus. Vous devrez faire face. À demain pour un nouvel horoscope, nous fêterons Ingrid.

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2: Aujourd'hui, 1er septembre, bonjour Gilles. Gilles a un sens du devoir important et aime rendre service. Son souci de sécurité et sa peur du lendemain font de lui un travailleur méticuleux qui ne prend pas sa tâche à la légère. Il est exigeant et n'aime ni l'imprévu ni perdre son temps. Il fera tout pour organiser sa vie de manière à ce qu'il n'y ait jamais de cailloux dans l'engrenage. Ce trait de caractère limite ses ambitions. Il aimerait voyager, découvrir de nouveaux horizons, mais il aime encore plus le confort de sa maison et ses habitudes rassurantes. Gilles est honnête et attentif aux autres. Il ne veut en aucun cas leur causer du tort. Il n'aime pas se mettre en avant, au risque d'être parfois trop discret. Il est de prime abord très attaché à l'ordre et aux règles préétablies. Il n'apprécie pas que quelque chose dénote ou sorte du cadre. En revanche, il peut se montrer très tolérant quand il s'agit de ses proches. Les liens sociaux et les amitiés sont, en effet, très importants pour lui. En amour, Gilles est un gentleman romantique et très courtois. Il n'est jamais brusque ou oppressant et comprend bien ce que les femmes désirent. Un brin timide, il n'ira jamais vers une femme s'il ne se sent pas complètement rassuré. Il recherche une personne gentille et stable, comme lui. Il est plus sensible que la plupart des hommes. Cette qualité peut parfois le rendre vulnérable, mais cela lui donne aussi une certaine finesse et une facilité à se mettre à la place de l'autre. En revanche, il a besoin de sincérité, de confort et de moments en famille. Votre couleur sera le rouge. Bonne journée.

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2: Très belle journée. Les saisies de stupéfiants se multiplient dans la région. Après l'arrestation d'un dealer mineur, quartier Housse des Bois à Pau, un autre individu a été interpellé en fin de semaine dernière, avenue à Jean Mermoz. Deux acheteurs essayaient de se procurer de l'ecstasy lorsqu'ils ont été interceptés par des policiers de la BAC. Lors de la perquisition au domicile du jeune dealer, des doses de kétamine ont été retrouvées. Un jeune homme jusque-là inconnu de la justice et qui fera l'objet d'une procédure de comparution sur reconnaissance préalable de culpabilité. Les vols de vélos électriques se multiplient dans la région, un phénomène qui va de pair avec la hausse des ventes de ces vélos à assistance électrique, devenus de vraies alternatives aux scooters et autres trottinettes électriques. Les autorités recommandent toujours bien attacher votre vélo avec un antivol suffisamment solide, mais aussi d'équiper ces vélos de traceurs GPS, et cela afin de pouvoir les localiser après un vol, le mieux étant de le rentrer à l'intérieur de chez soi ou de le laisser dans un local sécurisé, ce qui n'est pas toujours possible. Des perturbations dans les airs avec un préavis de grève déposé par les pilotes de la compagnie aérienne Volotea. Ils sont appelés à cesser leur travail du vendredi 4 au dimanche 6 septembre. Les revendications portent sur les rémunérations et les conditions de travail. Trois organisations syndicales estiment que les pilotes de la compagnie figurent parmi les moins bien rémunérés du marché. Des perturbations, voire des annulations sont possibles. Pour l'heure, aucune information concernant les vols opérés par Volotea depuis l'aéroport de Tarbes-Lourdes-Pyrénées. Nos confrères de la Semaine des Pyrénées s'intéressent aux conséquences des orages du 15 août dernier qui avaient durement impacté le secteur du Grand Tourmalet. Des pluies intenses qui ont notamment charrié des sédiments et de la boue qui ont fini par s'accumuler du côté du barrage du Castillon. Depuis hier, EDF est autorisé à ouvrir exceptionnellement la vanne de fond, et cela afin d'évacuer les sédiments accumulés vers la retenue d'Artigues située en contrebas. Cette retenue fera alors l'objet de la même opération, mais au mois d'octobre cette fois-ci.

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1: Le soleil nous accompagne en ce mardi 1er septembre, jour de rentrée. Bon courage. Les températures ce matin sont déjà de 16 degrés. Nous aurons 20 à 21 degrés à midi entre Condon et Auch. Pour cet après-midi, il fera 30 degrés à Valence-sur-Béise, 32 Castéra-Verdusan-Géguin-Saint-Puy, 30 degrés encore à Vic-Fezensac et Auze-Casaubon et Barbotan. La rentrée à la Plume et la Montjoie, ça sera du 30 degrés cet après-midi et du 28 à 29 degrés près de Nérac et sa région. Excellente journée sur DFM.
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4: 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Projet d'habitat inclusif à Castéra-Verdouzan, une réunion publique pour présenter le projet. En partenariat avec le conseil départemental du Gers, le bailleur Toit de Gascogne et l'ADMR, les élus de Castéra-Verdouzan travaillent actuellement sur un projet d'habitat inclusif. Dans la commune, ce projet innovant permettra de proposer une alternative entre le domicile et l'EHPAD. Ce projet, qui pourra accueillir entre 10 et 15 personnes de plus de 65 ans, propose un logement individuel pour chaque habitant qui sera locataire, en complément des espaces de vie partagés qui seront à leur disposition afin de partager des temps communs pour participer à des animations. Un coordinateur sera régulièrement présent afin d'organiser et faciliter la vie collective. Afin de présenter plus en détail le projet à la population, la mairie de Castéra-Verdouzan organise le 1er septembre prochain à 18h30 dans ses locaux une réunion d'information publique. En présence des différents partenaires, cette rencontre sera l'occasion d'apporter des réponses aux questions des participants, mais également de présenter un questionnaire à destination des plus de 63 ans, ainsi que des ateliers participatifs qui seront organisés en septembre et octobre. C'était un communiqué de la mairie de Castéra-Verdouzan, projet d'habitat inclusif. Réunion publique le 1er septembre à 18h30.
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2: 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La compagnie Julien Lestel viendra le jeudi 17 septembre à 20h30. 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

0: à cette matinée. Fêtons les Gilles aujourd'hui, bonne fête. 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
0: Le tour de l'actualité avec Sylvie, bonjour.
2: Bonjour à tous. Il fut un serviteur de la France exigeant pour Emmanuel Macron. Nicolas Sarkozy salue un homme qui fut pour lui un exemple, un mentor et un ami. Les hommages se multiplient après la mort d'Edouard Balladur. Cette figure de la droite est décédée hier à l'âge de 97 ans. Il a été le premier ministre de François Mitterrand entre 93 et 95. Ami de 30 ans de Jacques Chirac, il est devenu son rival lors de la campagne présidentielle de 1995 avant de perdre dès le premier tour. Edouard Balladur qui sera également rattrapé par les affaires. Il a notamment été soupçonné d'avoir détourné les fonds spéciaux de Matignon pour financer sa course à l'Élysée. Il sera relaxé. Dans le reste de l'actualité, 11 600 000 élèves reprennent le chemin de l'école aujourd'hui. Une rentrée marquée par quelques nouveautés et notamment l'entrée en vigueur de l'interdiction du téléphone portable dans les lycées. Une rentrée également perturbée dans certaines académies après la cyberattaque de cet été. Des logiciels et des messageries sont encore inaccessibles. Deux nouvelles investigations 14 ans après le drame de Chevaline. Une arme a en effet été retrouvée en août dans le lac d'Annecy et des analyses doivent être menées afin de déterminer si elle est liée au meurtre de Chevaline en Haute-Savoie. On le rappelle, en 2012, un Britannique d'origine irakienne, son épouse et sa belle-mère ont été retrouvés morts dans leur voiture, tués de plusieurs balles dans la tête. Un marché de plus de 4 milliards d'euros entre la France et la Suède. Les deux pays ont conclu hier une série de contrats à l'occasion de la visite d'Emmanuel Macron à Stockholm. Les Suédois qui ont notamment commandé 4 frégates françaises. Les ministres de la Défense suédois et français ont également signé des accords de coopération. Et puis en football, c'est la fin de la carrière internationale de Lionel Messi. Dans un message posté hier sur Instagram, l'attaquant argentin de 39 ans annonce qu'il ne portera plus le maillot de l'Albicéleste. Lionel Messi compte 207 sélections, a inscrit 125 buts avec l'Argentine et a notamment remporté une Coupe du Monde en 2022. Excellent début de journée à tous.
0: Merci, vous revenez tout à l'heure dans le journal de 10h. C'est en 2 minutes et 24 secondes la météo. 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La météo.
3: Ce matin, les températures sont entre 15 et 16 degrés. Le ciel est quand même assez dégagé. On aura 21 degrés à midi entre Condon et Auch pour cet après-midi. Sur le Grand Sud-Ouest, on va retrouver du 32 degrés. Condon, Valence, 31 à Castéra-Verdun-Gé, 31 à Vic-Ayoz, à Cazobon, Barbotan, 32 degrés à La Plume et La Montjoie et 28 à 29 degrés sur l'Albret avec Mérac, Mézin et Montcrabeau. La fin de l'après-midi, ça reste très agréable et on démarre la soirée avec une nuit étoilée sur du 23 à 24 degrés. DFM 7h03.
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0: 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Projet d'habitat inclusif à Castéra-Verdouzan, une réunion publique pour présenter le projet. En partenariat avec le conseil départemental du Gers, le bailleur Toit de Gascogne et l'ADMR, les élus de Castéra-Verdouzan travaillent actuellement sur un projet d'habitat inclusif. Dans la commune, ce projet innovant permettra de proposer une alternative entre le domicile et l'EHPAD. Ce projet, qui pourra accueillir entre 10 et 15 personnes de plus de 65 ans, propose un logement individuel pour chaque habitant qui sera locataire, en complément des espaces de vie partagés qui seront à leur disposition afin de partager des temps communs pour participer à des animations. Un coordinateur sera régulièrement présent afin d'organiser et faciliter la vie collective. Afin de présenter plus en détail le projet à la population, la mairie de Castéra-Verdouzan organise le 1er septembre prochain à 18h30 dans ses locaux une réunion d'information publique. En présence des différents partenaires, cette rencontre sera l'occasion d'apporter des réponses aux questions des participants, mais également de présenter un questionnaire à destination des plus de 63 ans, ainsi que des ateliers participatifs qui seront organisés en septembre et octobre. 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Réunion publique le 1er septembre à 18h30.

0: Bonjour à tous, nous sommes le 1er septembre, nous fêtons Gilles. Alors que nous réserve cette journée?
1: Bélier, réfléchir avant d'agir sera pour vous l'assurance de ne pas vous tromper de route.
0: Taureau, vous ne pouvez compter que sur vous-même pour retrouver le moral.
1: Gémeaux, le climat de cette journée facilitera les nouveaux contacts, les rencontres et vous y mettrez du vôtre.
0: Cancer, vous aurez l'envie de retrouver une plus grande autonomie sur tous les plans.
1: Les lions, avec de la persévérance, vous atteindrez vos objectifs.
0: Vierge, les planètes vous sont moins favorables aujourd'hui. Cela accentue votre sens du devoir.
1: Balance, l'indépendance sera pour vous un facteur de réussite qui vous permettra de prendre un nouveau départ.
0: Scorpion, modérez vos passions, révisez votre position intransigeante si vous voulez éviter un conflit.
1: Sagittaire, vos projets avanceront, vous aurez toutes les chances d'arriver au but recherché.
0: Capricorne, une nouvelle occasion de chance va se présenter. Il se peut même que vous alliez trouver la bonne affaire.
1: Verseau, vous mettrez les questions matérielles de côté afin de vous attarder davantage sur le spirituel.
0: Enfin, Poisson, quelques difficultés sont à prévoir en cette journée qui sera, semée d'imprévus. Vous devrez faire face. À demain pour un nouvel horoscope, nous fêterons Ingrid.
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1: Et sur les titres de la Dépêche du Midi, il est déjà 7h10. On parle ce matin de la rentrée, mais aussi d'Edouard Balladur avec 1929-2026. Image en noir et blanc ce matin, Edouard Balladur, ancien Premier ministre de François Mitterrand de 93 à 95. Il est décédé hier à l'âge de 97 ans, figure de la droite libérale. Il avait échoué à devenir président de la République après une bataille fratricide face à Jacques Chirac. Ce matin, le festival pense déjà à l'avenir. C'est le festival, le Rose Festival à Toulouse. Hein. Plus de 40 000 spectateurs par soirée. L'édition 2026 a cartonné. Son directeur général se projette sur l'avenir. Interview à la une du journal. Et puis les entreprises, cette fameuse facture électronique, mauvais calcul, à partir d'aujourd'hui, les entreprises passent à la facturation électronique, un chambardement qui inquiète David Linsar qui s'interroge sur les possibles fuites de données. Et puis en page locale ce matin, dans votre département du Gers, après l'affaire Liana, la procureure quitte le parquet de Auch, après 3 ans à la tête de ce parquet à Auch. Clémence Meyer quitte ses fonctions dans un contexte marqué par les répercussions de cette affaire Liana. Claude Darance, avocat général à Agen et ancien substitut de Auch, va assurer l'intérim. À Casaubon, une rentrée sereine et une réflexion sur l'avenir. À Casaubon, le collège Jean Rostand menaçait une fermeture en 2025, accueille ses élèves pour la rentrée 26-27. Le maire, Madame la maire Isabelle Tintané et le président du département Philippe Dupuy envisagent une réorganisation scolaire. Et puis, nuit de la chauve-souris, conférence et observation à Auch. Ne manquez pas ce moment, ça sera le 4 septembre. Le programme débutera à 18h30 au Ciné 32. DFM 7h12 et 25 secondes.

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1: Et c'est les rendez-vous TV avec ce soir. Pour la rentrée, on nous propose un Koh-Lanta spécial, Koh-Lanta All-Star, avec Denis aux commandes. France 2, Léon au-delà de l'or, c'est un très beau documentaire. Après son sacre aux Jeux Olympiques. Sur France 3, la stagiaire zone interdite. Sur France 4, le spectacle Le son d'Alex. Sur France 5, grignote-moi si tu peux, les dessous de l'apéritif. Un très beau documentaire également. M6, 911, le monde meilleur des riches, une série. Sur Canal+, le mag du Kremlin, un film. À suivre W9, on connaît la chanson. C'est un spécial de Céline Dion, présenté par Laurence Boccolini. LCP débat doc avec ce soir la voix qui défie le Kremlin. Arte, le temps des paysans, c'est l'âge d'or et l'âge de fer. Sur TMC, les reportages de Martin Veil. Sur TFX, Geostorm, un film. Sur C-Star, Lolo, le film. Et sur T18, non élucidé, l'affaire Boisson-Rank. À suivre l'équipe du football avec ce soir Hambourg qui joue contre le Dortmund. Sur TF1 série film Camping Paradis, sur Gulli, la patte patrouille, la super patrouille, le film. Sister Nanny, le Big Bang, un film. Sur RMC Story, le monstre du Loch Ness existe-t-il vraiment? RMC Découverte avec Rafale, drone et canon, la révolution des armes françaises. Et enfin, la vie secrète des chats. Bienvenue à Chaville. Ce magazine est à 21h sur RMC Live.
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1: DFM 7h26.
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0: Aujourd'hui, 1er septembre, bonjour Gilles. Gilles a un sens du devoir important et aime rendre service. Son souci de sécurité et sa peur du lendemain font de lui un travailleur méticuleux qui ne prend pas sa tâche à la légère. Il est exigeant et n'aime ni l'imprévu ni perdre son temps. Il fera tout pour organiser sa vie de manière à ce qu'il n'y ait jamais de cailloux dans l'engrenage. Ce trait de caractère limite ses ambitions. Il aimerait voyager, découvrir de nouveaux horizons, mais il aime encore plus le confort de sa maison et ses habitudes rassurantes. Gilles est honnête et attentif aux autres. Il ne veut en aucun cas leur causer du tort. Il n'aime pas se mettre en avant, au risque d'être parfois trop discret. Il est de prime abord très attaché à l'ordre et aux règles préétablies. Il n'apprécie pas que quelque chose dénote ou sorte du cadre. En revanche, il peut se montrer très tolérant quand il s'agit de ses proches. Les liens sociaux et les amitiés sont, en effet, très importants pour lui. En amour, Gilles est un gentleman romantique et très courtois. Il n'est jamais brusque ou oppressant et comprend bien ce que les femmes désirent. Un brin timide, il n'ira jamais vers une femme s'il ne se sent pas complètement rassuré. Il recherche une personne gentille et stable, comme lui. Il est plus sensible que la plupart des hommes. Cette qualité peut parfois le rendre vulnérable, mais cela lui donne aussi une certaine finesse et une facilité à se mettre à la place de l'autre. En revanche, il a besoin de sincérité, de confort et de moments en famille. Notre couleur sera le rouge. Bonne journée.

0: Taylor Swift sur DFM. 7h30 pour cette journée du mardi 1er septembre. Allez, bon courage. C'est l'heure d'aller à l'école, de prendre le bus scolaire. C'est le retour de la rentrée.
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3: Bonjour à toutes et à tous. La rentrée ce mardi dans les écoles, collèges et lycées de la région. Une rentrée qui s'annonce mouvementée en Occitanie pour nos confrères de la Nouvelle République des Pyrénées. Dans les Hautes-Pyrénées comme dans l'ensemble de l'Académie de Toulouse, un piratage informatique affecte le fonctionnement des services et donc la préparation de cette rentrée scolaire. Une panne informatique loin d'être terminée avec des correspondances qui pour certains établissements ne se font plus par mail mais par courrier postal. Appel à témoins lancé à Lugagnan dans les Hautes-Pyrénées suite à un vol à la roulotte. Un fourgon garé non loin de la bretelle d'entrée sur la 2x2 voies direction Argelès-Gazost a été fracturé avec les vitres brisées dimanche dernier entre 14h et 17h30. Du matériel de pêche a été dérobé. Un appel lancé par la victime de ce vol sur les réseaux sociaux qui appelle les pêcheurs à la plus grande vigilance face à ce type de vol. Beaucoup trop pressé, un jeune automobiliste de 23 ans a été contrôlé le week-end dernier sur l'A65 à hauteur de la commune de Thèse à 199 km sur une portion de l'autoroute normalement limitée à 110. Conséquence directe, retrait du permis de conduire, mise en fourrière du véhicule et prochaine présentation devant la justice. Suite à l'incendie survenu le 24 juillet dernier sur le site de stockage de déchets de Bénac dans les Hautes-Pyrénées, la préfecture a décidé de suspendre l'exploitation de la zone sinistrée et exige la mise en place de plusieurs mesures de sécurité avant reprise de l'activité sur ce périmètre. L'arrêté préfectoral impose également à la Sauval de réaliser un diagnostic de l'impact environnemental lié à ce sinistre. Et puis la Fondation du patrimoine a dévoilé hier la liste des 100 nouveaux monuments en péril retenus pour le prochain loto du patrimoine. Et dans la région, plusieurs sites sont concernés. L'église abbatiale de l'abbaye Sainte-Marie de Boulor dans le Gers, le château d'Intomas à Lévignac dans les Landes, l'église Notre-Dame de Sarance dans les Pyrénées-Atlantiques, ou bien encore l'église Saint-Jean-Baptiste de Mazères à Castelnau-Rivière-Basse dans les Hautes-Pyrénées. La vente des tickets pour ce loto a débuté également hier.
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0: La météo en ce 1er septembre avec tout d'abord les températures hier après-midi. C'était bien pour le dernier jour du mois d'août. Il a fait 27 de moyenne à Agen, 28 à Auch, 27 à Montauban, 22 à Tarbes et 28 à Toulouse. Alors aujourd'hui, sur la Nouvelle-Aquitaine, 28 à Bordeaux, 30 à Bergerac, 30 à Mont-de-Marsan, à Agen, à Nérac, à Pau. Même sur Hossegor et Arcachon, entre 29 et 26 degrés. 26 à Arcachon, 29 à Hossegor, c'est quand même chaud. Dans l'Occitanie, avec 32 degrés entre Condon et Auch, 29 à Tarbes, 31 à Toulouse, 33 à Carcassonne, 33 à Narbonne, à Perpignan, 32 à Montpellier, 35 à Nîmes, 32 à Millau, 33 à Carcassonne, je vous l'ai dit, 29 à Rodez, et un petit 26 degrés, normal. Pour Aurillac. Demain mercredi, le jour de la Saint-Ingrid, nous aurons 19 degrés au lever du jour et puis on aura 29 à 30 degrés l'après-midi, toujours avec un ciel bleu, un très bel ensoleillement. Jeudi, c'est pareil, un jour de la Saint-Grégoire avec 17 le matin et 32 l'après-midi. 7h37.
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0: 7h40.
8: Ils l'ont fait, pourquoi pas vous ? 3 minutes chrono pour découvrir les entreprises inspirantes du Gers. Nous retrouvons Aurélie Pierzac, Toc Toc Je Cuisine.
18: Bonjour.
8: Bonjour Aurélie. Aurélie, la semaine dernière, on a un peu découvert votre univers et en tout cas le déclic qui vous a fait créer votre société. Aujourd'hui, on va revenir au concept concret. Lorsque les gens font appel à vous, lorsque la cuisinière ou le cuisinier d'ailleurs est désigné ou en tout cas choisi, sélectionné, comment ça se passe ?
18: Alors concrètement, comment ça se passe ? Il va y avoir un premier rendez-vous où vraiment ça va servir de toutes les fondations, toutes les bases. On va revoir ensemble ce que vous aimez, ce que vous n'aimez pas. On va déterminer déjà un premier jet de menu que vous allez nous valider ou pas. Si vous ne nous validez pas le menu, on essaie de comprendre mais qu'est-ce qu'on a mal compris sur vos goûts, vos envies. L'objectif, c'est toujours de vous faciliter la vie à vous. C'est nous qui nous adaptons à vos envies, à vos goûts. Une fois que ça s'est validé dans ce premier rendez-vous, on va parler en fait de l'organisation. Est-ce que vous êtes à la maison quand on vient cuisiner ? Est-ce que vous êtes absent à ce moment ? Comment on fait pour les clés ? Est-ce qu'il y a une boîte à clés ? Est-ce qu'on a un double des clés ? Comment on s'organise ? On va caler aussi la date où on va venir. Et ensuite, on va vous envoyer donc un récap de votre menu avec une liste de courses détaillée. Et le jour J, on va venir pour cuisiner directement, donc entre 2 et 3 heures, pour vous faire tout votre batch cooking. On vous met ça dans votre frigo, vous arrivez, c'est plein, et vous n'avez plus qu'à déguster. Et
8: c'est génial.
18: Voilà. Et puis vous repartez, la cuisine est propre, rangée, le lave-vaisselle est en route, vous n'avez pas vu en fait qu'on est passé, sauf que le frigo est plein.
8: Enfin, à qui ça s'adresse ? Enfin, quel est le profil des personnes qui font appel à vous ? Est-ce que c'est des gens qui ont des régimes particuliers ? Est-ce que ce sont des familles qui sont débordées ? Est-ce qu'il y a des problèmes d'allergie ?
18: Alors, ça s'adresse quand même à tout le monde, on va dire, mais la plus grande partie quand même, c'est des familles qui n'ont pas le temps et qui ont conscience que bien manger, c'est important. Donc, j'ai pas mal de chefs d'entreprise, de salariés qui sont avec des horaires un petit peu à fond. J'ai beaucoup moins de personnes âgées. Pourtant, c'est quelque chose qui peut être aussi efficace pour eux, même si cuisiner pour deux, on va pas cuisiner tous les jours, puisqu'on vient vraiment une fois dans la semaine pour vos repas de la semaine. En général, c'est quand même beaucoup de familles avec des enfants et qui permet en fait des gens de déborder. Voilà, c'est vraiment ça.
8: Et alors, question budget, il y a des aides ou est-ce qu'on paye comme ça, enfin c'est de la prestation de service en fait à domicile.
18: Voilà, c'est du service à la personne, donc vous bénéficiez du crédit d'impôt, donc grâce au CESU. L'avantage aujourd'hui, c'est que l'État a mis en place le CESU Plus qui permet d'avoir l'avance de crédit immédiate. Donc dans ces cas-là, la prestation de 2 à 3 heures de cuisine revient à 140 € et avec le crédit d'impôt, elle vous revient plus qu'à 70 € par prestation, entre 60 et 70 €, puisque ça varie selon le nombre de fois où on intervient dans le mois, puisque les charges URSSAF varient. Donc l'avantage, c'est que vous bénéficiez de ce crédit d'impôt et au final, entre une liste de courses détaillées et votre budget course qui réduit, vous pouvez profiter d'avoir des plats équilibrés pour le même budget au mois.
8: Merci beaucoup Aurélie, on se retrouve la semaine prochaine pour en savoir un petit peu plus.
18: Merci.
8: Ils l'ont fait, pourquoi pas vous, 3 minutes chrono pour découvrir les entreprises inspirantes du Gers.
18: Merci.
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0: Kid V sur DFM, 7h46 minutes.
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4: Voici les offres d'emploi de cette semaine en CDD. Employé de maintenance bâtiment à Condom. Assistant d'éducation en CDD à Condom. Préparateur en pharmacie en CDD à Condom. Employé polyvalent en établissement hôtelier en CDD à Mignotosia. Agent des services intérieurs ASI en CDD à Montréal. Animateur périscolaire en CDD à La Grolée du Gers. Serveur de restaurant en CDD à Castéra-Verduzan et plongeur en CDD à Castéra-Verduzan. Tractoriste agricole en CDD à La Motte. Apprenti cuisinier en CDD à Lectour, aide à domicile en CDD à Lectour et chef de partie en CDD à Lectour. Palefrenier en CDD à Pauillac, agent d'accueil et de bureau d'admission en CDD à Vic-Fezensac, assistant en soins gérontologiques en unité protégée en CDD à Vic-Fezensac, aide à domicile à Castelnau-d'Auzan-la-Barrère, agent des services hospitaliers en CDD à Eauze, jardinier en CDD à Eauze, mécanicien de garage automobile en CDD à Eauze, employé commercial en CDD à Stafford, agent de nettoyage de bureau et cabinet médical en CDD à Florence, employé service qualité en CDD à Florence, maçon en CDD à Montestruc-sur-Gers, psychologue en EHPAD en CDD à Gabaret, accompagnant éducatif et social en CDD à Ordans-la-Roque, aide réceptionnaire en silo en CDD à Roquelaure, plumeur de volaille en CDD à Espace, commis de cuisine en CDD à Manciette, tailleur de vigne en CDD dans le Gers et aide agricole en viticulture en CDD dans le Gers.
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0: novembre 2026. Bonne fête aux Gilles aujourd'hui. Et s'il pleut, à la Saint-Gilles, ça dure jusqu'à Saint-Michel. Là, on est tranquille, hein, pas de pluie aujourd'hui. La Saint-Michel, je crois que c'est la semaine prochaine. Donc, voilà, c'est que du soleil pour les jours à venir avec des températures même très chaudes, hein, pour ce mois de septembre. On fait le point météo juste après l'info et c'est Sylvie qui nous attend. Bonjour.
1: Bonjour à tous. Il fut un serviteur de la France exigeant pour Emmanuel Macron. Nicolas Sarkozy salue un homme qui fut pour lui un exemple, un mentor et un ami. Les hommages se multiplient après la mort d'Edouard Balladur. Cette figure de la droite est décédée hier à l'âge de 97 ans. Il a été le premier ministre de François Mitterrand entre 93 et 95. Ami de 30 ans de Jacques Chirac, il est devenu son rival lors de la campagne présidentielle de 1995 avant de perdre dès le premier tour. Edouard Balladur qui sera également rattrapé par les affaires. Il a notamment été soupçonné d'avoir détourné les fonds spéciaux de Matignon pour financer sa course à l'Élysée. Il sera relaxé. Dans le reste de l'actualité, 11 600 000 élèves reprennent le chemin de l'école aujourd'hui. Une rentrée marquée par quelques nouveautés et notamment l'entrée en vigueur de l'interdiction du téléphone portable dans les lycées. Une rentrée également perturbée dans certaines académies après la cyberattaque de cet été. Des logiciels et des messageries sont encore inaccessibles. Deux nouvelles investigations, 14 ans après le drame de Chevaline. Une arme a en effet été retrouvée en août dans le lac d'Annecy et des analyses doivent être menées afin de déterminer si elle est liée au meurtre de Chevaline en Haute-Savoie. On le rappelle, en 2012, un Britannique d'origine irakienne, son épouse et sa belle-mère ont été retrouvés morts dans leur voiture, tués de plusieurs balles dans la tête. Un marché de plus de 4 milliards d'euros entre la France et la Suède. Les deux pays ont conclu hier une série de contrats à l'occasion de la visite d'Emmanuel Macron à Stockholm. Les Suédois qui ont notamment commandé 4 frégates françaises. Les ministres de la Défense suédois et français ont également signé des accords de coopération. Et puis en football, c'est la fin de la carrière internationale de Lionel Messi. Dans un message posté hier sur Instagram, l'attaquant argentin de 39 ans annonce qu'il ne portera plus le maillot de l'Albicéleste. Lionel Messi compte 207 sélections, a inscrit 125 buts avec l'Argentine et a notamment remporté une Coupe du Monde en 2022. Excellent début de journée à tous.
0: Merci beaucoup, 8h03. La météo à suivre.
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1: Une météo de rentrée, bon oui, hein, c'est super sympa parce que même quand ils rentreront en fin d'après-midi de l'école, il fera encore beau et très chaud. Ce mardi 1er, nous sommes entre 15 et 16 degrés, on aura 21 à 22 degrés à midi sur le Grand Sud-Ouest. Cet après-midi, 31 degrés pour Auch, 32 à Condon, 32 à Agen et 31 degrés sur Nérac et Mont-de-Marsan. Demain, mercredi, nous aurons le matin des températures de 14 degrés au lever du jour. C'est un petit peu frais, mais 24 degrés déjà à midi. Donc, il faut aérer la nuit et l'après-midi. Encore très chaud avec une moyenne de 30, 31 à 32 degrés. Ciel bleu et un bel ensoleillement. Du soleil dans l'horoscope, 8h04.
2: Bonjour à tous, nous sommes le 1er septembre, nous fêtons Gilles. Alors que nous réserve cette journée?
3: Bélier, réfléchir avant d'agir sera pour vous l'assurance de ne pas vous tromper de route.
2: Taureau, vous ne pouvez compter que sur vous-même pour retrouver le moral.
3: Gémeaux, eh bien le climat de cette journée facilitera les nouveaux contacts, les rencontres et vous y mettrez du vôtre.
2: Cancer, vous aurez l'envie de retrouver une plus grande autonomie sur tous les plans.
3: Les lions, avec de la persévérance, vous atteindrez vos objectifs.
2: Vierge, les planètes vous sont moins favorables aujourd'hui. Cela accentue votre sens du devoir.
3: Balance, l'indépendance sera pour vous un facteur de réussite qui vous permettra de prendre un nouveau départ.
2: Scorpion, modérez vos passions, révisez votre position intransigeante si vous voulez éviter un conflit.
3: Sagittaire, vos projets avanceront, vous aurez toutes les chances d'arriver au but recherché.
2: Capricorne, une nouvelle occasion de chance va se présenter. Il se peut même que vous alliez trouver la bonne affaire.
3: Verseau, vous mettrez les questions matérielles de côté afin de vous attarder davantage sur le spirituel.
2: Enfin, Poisson, quelques difficultés sont à

0: prévoit en cette journée qui sera, eh oui, semée d'imprévus. Vous devrez faire face. À demain pour un nouvel horoscope, nous fêterons Ingrid.
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1: L'info, ce sont les titres à la une de votre journal La Dépêche du Midi entre Gers et Lot-et-Garonne. La une, c'est la même, on parle d'Édouard Balladur, 1929-2026, ancien Premier ministre de François Mitterrand, de 93 à 95. Édouard Balladur est décédé hier à l'âge de 97 ans, figure de la droite libérale. Il avait échoué à devenir président de la République après une bataille fratricide face à Jacques Chirac. Ce matin, on parle de l'entreprise. Et oui, à partir d'aujourd'hui, vous, entrepreneur, vous passez à la facture électronique, un chambardement qui inquiète. David Lindstar s'interroge sur les possibles fuites de données, parce qu'il y en a pas mal. À Toulouse, eh bien, c'est 40 000 spectateurs par soirée, gros festival, hein, le festival Rose Toulouse, avec une édition qui a vraiment cartonné, le Rose Festival. Son directeur général se projette sur l'avenir. Il donne une interview ce matin dans le journal La Dépêche du Midi, qui est partenaire de ce festival. Dans le Gers, après l'affaire Liana, la procureure quitte le parquet de Hoche à Casaubon. Une rentrée sereine et une réflexion sur l'avenir. Casaubon, hein, le collège Jean Rostand a été menacé de fermeture en 2025. Il accueille ses élèves pour la rentrée 26-27. La maire Isabelle Tintanet et le président du département, Philippe Dupuy, envisagent une réorganisation scolaire. Un moment sympa à ne pas manquer, c'est la nuit des chauves-souris avec une conférence et observation à Hoche ce 4 septembre. Ça va démarrer notamment à 18h30 à Ciné 32 avant de poursuivre sur le site de la caserne. Et puis les titres qui font l'actualité ce matin, après un été éprouvant, des poules à sauver dans le département, l'association Champs Libres Poules organise une journée d'adoption à Masseub fin août et dès la rentrée septembre, l'association propose ce rendez-vous. Des milliers de poules de réforme arrivées au terme de leur vie en élevage pourront être ainsi adoptées et échapper à l'abattoir. Alors une journée d'adoption est notamment prévue ce samedi 12 septembre à Masseub de 9h à 11h. L'adresse sera communiquée après validation de la réservation. D'autres dates seront annoncées prochainement. Une nouvelle vie après un été difficile, hein, après un été marqué par les fortes chaleurs. Certaines poules arrivent affaiblies, amaigries ou déplumées. Leurs conditions varient toutefois d'un animal à l'autre. On ne sait pas exactement dans quel état seront les poules lorsque nous arrivons pour les sauver, explique Heidi Carnot, fondatrice et présidente de cette association. Ce matin, on revient aussi sur le jeune homme brûlé lors d'une soirée entre amis. Pour l'instant, il va bien, victime de brûlures après avoir participé à un défi entre amis dans la nuit du 29 au 30 août à Cassaigne. Ce jeune de 17 ans ne souffre que de blessures superficielles. Heureusement, les faits s'étaient déroulés donc au bord de la piscine. Et puis à Hoche, le procès de Bertrand Ventot déjà sous tension. Justice avec la procureure Beyer qui a quitté ses fonctions donc du côté de Hoche pour Bordeaux. À Saint-Maintenant, la nouvelle école inaugurée est prête pour la rentrée. Et enfin, la canicule, pro du mariage, l'heure de s'adapter. Article à retrouver aujourd'hui. Chez vous, dans le Lot-et-Garonne, un petit signe en plus, le projet d'une MAM inclusive va voir le jour. Tout est parti d'un constat, à Agen, il n'existe aucune solution de garde pour les enfants avec une particularité. Sandrine et Mathilde, professionnelles du milieu du handicap, ont commencé à réfléchir à ce problème il y a 6 ans. Alors qu'elles travaillaient ensemble, elles ont rêvé d'un lieu inclusif qui accueille tous les enfants, peu importe leurs différences. Aujourd'hui, ce rêve MAM inclusif, un petit signe en plus, est sur le point de devenir réalité, mais elles ont besoin d'un petit peu d'aide pour se lancer. Vous pouvez aider un petit signe en plus, notamment vous pouvez faire un don sur leur cagnotte www.loasso.com, association petit signe en plus formulaire. C'est à la une de la Dépêche du Midi dans les écoles, la chasse à la chaleur. L'école Pasteur est la troisième à avoir été notamment végétalisée cet été. La ville va lancer un audit pour lutter contre la chaleur dans les salles de classe du côté de Villeneuve-sur-Lot. À Agen, Nicolas, une vie rythmée par le chant des sirènes. Pompier volontaire au centre de secours d'Agen, Nicolas nous raconte son quotidien, son expérience face au méga feu qu'il a vécu cet été. Récompense pour leur investissement dans la cité d'Albret, c'était à Nérac. la justice avec l'affaire Liana, un magistrat d'Agen nommé à Auch, et enfin le rugby, le SUA, la foi en rêvait, c'est la pro des deux. Histoire à retrouver et article à retrouver dans les colonnes de la Dépêche du Midi, spécial sport, 8h15.
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0: cinéma.
1: Et c'est les rendez-vous TV avec ce soir. Pour la rentrée, on nous propose un Koh-Lanta spécial, Koh-Lanta All-Star, avec Denis aux commandes. France 2, Léon au-delà de l'or, c'est un très beau documentaire. Après son sacre aux Jeux Olympiques. Sur France 3, la stagiaire zone interdite. Sur France 4, le spectacle Le son d'Alex. Sur France 5, Grignote-moi si tu peux, les dessous de l'apéritif, un très beau documentaire également. M6 911, le monde meilleur des riches, une série. Sur Canal+, le mag du Kremlin, un film. À suivre W9, on connaît la chanson, c'est un spécial Céline Dion, présenté par Laurence Boccolini. LCP débat doc avec ce soir la voix qui défie le Kremlin. Arte, le temps des paysans, c'est l'âge d'or et l'âge de fer. Sur TMC, les reportages de Martin Veil. Sur TFX, Geostorm, un film. Sur César, Lolo, le film. Et sur T18, non élucidé, l'affaire Boisson-Rank. À suivre l'équipe du football avec ce soir Hambourg qui joue contre le Dortmund. Sur TF1 série film Camping Paradis, sur Gulli, la patte patrouille, la super patrouille, le film. Sister Nanny, le Big Bang, un film. Sur RMC Story, le monstre du Loch Ness existe-t-il vraiment? RMC Découverte avec Rafale, drone et canon, la révolution des armes françaises. Et enfin, la vie secrète des chats. Bienvenue à Chaville. Ce magazine est à 21h sur RMC Live.

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3: Aujourd'hui, 1er septembre, bonjour Gilles. Gilles a un sens du devoir important et aime rendre service. Son souci de sécurité et sa peur du lendemain font de lui un travailleur méticuleux qui ne prend pas sa tâche à la légère. Il est exigeant et n'aime ni l'imprévu ni perdre son temps. Il fera tout pour organiser sa vie de manière à ce qu'il n'y ait jamais de caillou dans l'engrenage. Ce trait de caractère limite ses ambitions. Il aimerait voyager, découvrir de nouveaux horizons, mais il aime encore plus le confort de sa maison et ses habitudes rassurantes. Gilles est honnête et attentif aux autres. Il ne veut en aucun cas leur causer du tort. Il n'aime pas se mettre en avant, au risque d'être parfois trop discret. Il est de prime abord très attaché à l'ordre et aux règles préétablies. Il n'apprécie pas que quelque chose dénote ou sorte du cadre. En revanche, il peut se montrer très tolérant quand il s'agit de ses proches. Les liens sociaux et les amitiés sont, en effet, très importants pour lui. En amour, Gilles est un gentleman romantique et très courtois. Il n'est jamais brusque ou oppressant et comprend bien ce que les femmes désirent. Un brin timide, il n'ira jamais vers une femme s'il ne se sent pas complètement rassuré. Il recherche une personne gentille et stable, comme lui. Il est plus sensible que la plupart des hommes. Cette qualité peut parfois le rendre vulnérable, mais cela lui donne aussi une certaine finesse et une facilité à se mettre à la place de l'autre. En revanche, il a besoin de sincérité, de confort et de moments en famille. Votre couleur sera le rouge. Bonne journée.
1: 8h31, le retour d'Aurélie Trévisan.
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6: Un mot de football maintenant. Au deuxième tour de la Coupe de France, deux belles performances sont à relever. Le FC Nera, qui évolue en départemental 2, a battu ce week-end Bègles, club de D1, 1-0. Autre exploit, celui de Porfeu-Garrolles. Le club de D2 s'impose 6-3 face à Bazas, pensionnaire de Régional 2. Et puis à la Vardac, l'espace de vie sociale en partenariat avec l'ACEPT lance un cycle gratuit de 7 ateliers pour les personnes proches de la retraite ou récemment retraitées. La première rencontre est prévue le 18 septembre de 13h45 à 16h45. Inscription obligatoire au 05 53 67 77 32. Un rendez-vous solidaire maintenant. L'association Sapeurs-Pompiers du Désert organise une grande collecte de fournitures scolaires au profit des enfants du désert marocain. Cahiers, stylos, crayons et matériel scolaire peuvent être déposés le 12 septembre dans les casernes de Mézin et la Vardac.
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1: Une météo très ensoleillée avec des températures qui ont démarré entre 14 et 15 degrés. C'est un petit peu frais ce matin. Et on est passé déjà sur du 16, 17 à 18 degrés. On aura 22 degrés en fin de matinée entre Condom et Auch cet après-midi. Sur les mêmes villes, il fera entre 30 et 31 degrés, comme entre Agen et Nérac. Et puis demain, mercredi, après une nuit étoilée, nous aurons le matin, pareil, 14 à 15 degrés, juste au lever du jour sur Éauze. Et l'après-midi, 32 degrés à Castéra-Verduzan, ou alors 32 degrés à La Plume et La Montjoie. Pour mercredi soir, ça sera encore une belle soirée étoilée avec du 24 à 25 degrés. On refait un point météo à 9h et 9h30. 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Il est 8h35. Bonne journée.
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5: Ils l'ont fait, pourquoi pas vous ? 3 minutes chrono pour découvrir les entreprises inspirantes du Gers. Nous retrouvons Aurélie Pierzak, Toc Toc Je Cuisine.
6: Bonjour.
5: Bonjour Aurélie. Aurélie, la semaine dernière, on a un peu découvert votre univers, et en tout cas le déclic qui vous a fait créer votre société. Aujourd'hui, on va revenir au concept concret. Lorsque les gens font appel à vous, lorsque la cuisinière ou le cuisinier d'ailleurs est désigné ou en tout cas choisi, sélectionné, comment ça se passe ?
6: Alors concrètement, comment ça se passe ? Il va y avoir un premier rendez-vous où vraiment ça va servir de toutes les fondations, toutes les bases. On va revoir ensemble ce que vous aimez, ce que vous n'aimez pas. On va déterminer déjà un premier jet de menu que vous allez nous valider ou pas. Si vous ne validez pas le menu, on essaye de comprendre mais qu'est-ce qu'on a mal compris sur vos goûts, vos envies. L'objectif, c'est toujours de vous faciliter la vie à vous. C'est nous qui nous adaptons à vos envies, à vos goûts. Une fois que ça s'est validé dans ce premier rendez-vous, on va parler en fait de l'organisation. Est-ce que vous êtes à la maison quand on vient cuisiner? Est-ce que vous êtes absent à ce moment? Comment on fait pour les clés? Est-ce qu'il y a une boîte à clés? Est-ce qu'on a un double des clés? Comment on s'organise? On va caler aussi la date où on va venir. Et ensuite, on va vous envoyer donc un récap de votre menu avec une liste de courses détaillée. Et le jour J, on va venir pour cuisiner directement, donc entre 2 et 3 heures, pour vous faire tout votre batch cooking. On vous met ça dans votre frigo, vous arrivez, c'est plein, et vous n'avez plus qu'à déguster. Et
5: c'est génial.
6: Voilà. Et puis vous repartez, la cuisine est propre, rangée, le lave-vaisselle est en route, vous avez pas vu en fait qu'on est passé, sauf que le frigo est plein.
5: Enfin, à qui ça s'adresse? Enfin, quel est le profil des personnes qui font appel à vous? Est-ce que c'est des gens qui ont des régimes particuliers? Est-ce que ce sont des familles qui sont débordées? Est-ce qu'il y a des problèmes d'allergie?
6: Alors, ça s'adresse quand même à tout le monde, on va dire, mais la plus grande partie quand même, c'est des familles qui n'ont pas le temps et qui ont conscience que bien manger, c'est important, donc j'ai pas mal de chefs d'entreprise, de salariés qui sont avec des horaires un petit peu à fond. J'ai beaucoup moins de personnes âgées, pourtant c'est quelque chose qui peut être aussi efficace pour eux, même si cuisiner pour deux, on va pas cuisiner tous les jours puisqu'on vient vraiment une fois dans la semaine pour vos repas de la semaine. En général, c'est quand même beaucoup de familles avec des enfants et qui permet en fait des gens de déborder. Voilà, c'est vraiment ça.
5: Et alors, question budget, il y a des aides ou est-ce que on paye comme ça, enfin c'est de la prestation de service en fait à domicile.
6: Voilà, c'est du service à la personne, donc vous bénéficiez du crédit d'impôt, donc grâce au CESU. L'avantage aujourd'hui, c'est que l'État a mis en place le CESU Plus qui permet d'avoir l'avance de crédit immédiate. Donc dans ces cas-là, la prestation de 2 à 3 heures de cuisine revient à 140 € et avec le crédit d'impôt, elle vous revient plus qu'à 70 € par prestation, entre 60 et 70 €, puisque ça varie selon le nombre de fois où on intervient dans le mois, puisque les charges URSSAF varient. Donc l'avantage, c'est que vous bénéficiez de ce crédit d'impôt et au final, entre une liste de courses détaillées et votre budget course qui réduit, vous pouvez profiter d'avoir des plats équilibrés pour le même budget au moins.
5: Merci beaucoup Aurélie, on se retrouve la semaine prochaine pour en savoir un petit peu plus.
6: Merci.
5: Ils l'ont fait, pourquoi pas vous, 3 minutes chrono pour découvrir les entreprises inspirantes du Gers.
6: Merci.
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bienvenue sur DFM. Nous sommes donc le mardi 1er septembre. On va attaquer une nouvelle heure avec le retour de l'info, de la météo, l'horoscope, l'événement du jour. Bonne rentrée, allez, bon courage.

0: Il est pile 9h.
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0: Nombreux sont les élèves à rentrer ce matin dans le Gers, aussi dans les Landes et le Lot-et-Garonne. Vous nous écoutez sur 105.8. Voilà, entre ceux qui sont un petit peu libérés, les parents, puisque ils attendent ça aussi avec impatience à la rentrée, et ceux qui ont la larme à l'œil, que ce soit les enfants et les parents, pour la toute

0: Le groupe La France Insoumise à l'Assemblée nationale présente de son côté un plan d'urgence rentrée scolaire. Des changements également pour les retraites des femmes. Elles seront revalorisées pour celles qui ont élevé des enfants. Leur retraite se basera désormais sur les 24 meilleures années de leur carrière, 23 pour celles qui ont eu 2 enfants ou plus. Il fut un serviteur de la France exigeant pour Emmanuel Macron. Nicolas Sarkozy salue un homme qui fut pour lui un mentor, un exemple et un ami. Les hommages se multiplient après la mort d'Edouard Balladur. Cette figure de la droite est décédée hier à l'âge de 97 ans. Une vie politique marquée notamment par sa rivalité avec Jacques Chirac lors de l'élection présidentielle en 1995. Le bilan s'alourdit encore après la coulée de boue dévastatrice au Népal. La violente crue de mercredi dernier a fait dans le pays 987 morts. Le bilan provisoire de la catastrophe est donc désormais de 1003 morts en comptant les 16 victimes recensées en Chine. Plus de 4400 personnes sont toujours portées disparues, dont 4 Français. 30 ans après la mort de Tupac aux États-Unis, un ancien membre d'un gang de Los Angeles a été reconnu coupable du meurtre de la légende du rap. Duane Davis était jugé pour avoir commandité le meurtre et fourni l'arme du crime. Un drame lié aux contentions entre 2 labels de musique, chacun recourant à un gang rival pour assurer la protection de ses artistes. Et puis on termine avec un mot de tennis, c'est la déception pour Arthur Fils. Le Français a été éliminé dès le premier tour de l'US Open. Il a perdu en 4-7 face au Grec Stefanos Tsitsipas. Excellente matinée à tous.
1: Merci, vous revenez avec plaisir tout à l'heure à 10h. Il est 9h03.
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1: La météo. La météo avec aujourd'hui, eh bien, des températures qui ce matin arrivent sur du 17-18 degrés, 22 degrés à midi, même 23 degrés sur les hauteurs de Miradou. Cet après-midi, il fera 29 à 30 degrés à Éauze. Demain mercredi, nous aurons le matin des températures au lever du jour de 15 à 16 degrés à Fleurance. Fin de matinée à Vic-Fezensac, on aura 21 degrés. Et l'après-midi, à Castéra-Verduzan, il fera 32 degrés comme à Géguin et à Saint-Puy. Jeudi, c'est pareil, le matin, des températures de 17 degrés au lever du jour, déjà 22-23 degrés en fin de matinée à Cazobon. Jeudi après-midi, encore des températures de là, des 32 à 33 degrés sous abri. 9h04. 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
6: Bonjour à tous, nous sommes le 1er septembre, nous fêtons Gilles. Alors que nous réserve cette journée?
7: Bélier, réfléchir avant d'agir sera pour vous l'assurance de ne pas vous tromper de route.
6: Taureau, vous ne pouvez compter que sur vous-même pour retrouver le moral.
7: Gémeaux, eh bien le climat de cette journée facilitera les nouveaux contacts, les rencontres et vous y mettrez du vôtre.
6: Cancer, vous aurez l'envie de retrouver une plus grande autonomie sur tous les plans.
7: Les lions, avec de la persévérance, vous atteindrez vos objectifs.
6: Vierge, les planètes vous sont moins favorables aujourd'hui. Cela accentue votre sens du devoir.
7: Balance, l'indépendance sera pour vous un facteur de réussite qui vous permettra de prendre un nouveau départ.
6: Scorpion, modérez vos passions, révisez votre position intransigeante si vous voulez éviter un conflit.
7: Sagittaire, vos projets avanceront, vous aurez toutes les chances d'arriver au but recherché.
6: Capricorne, une nouvelle occasion de chance va se

0: présenter. Il se peut même que vous alliez trouver la bonne affaire.
1: Verseau, vous mettrez les questions matérielles de côté afin de vous attarder davantage sur le spirituel.
0: Enfin, Poisson, quelques difficultés sont à prévoir en cette journée qui sera, oui, semée d'imprévus. Vous devrez faire face. À demain pour un nouvel horoscope, nous fêterons Ingrid.
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0: Gims avec ce titre Fantasy en ce mardi 1er septembre. Il est 9h15. Avant de retrouver le zapping, on marque une pause.
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0: Mon sourire, ce sera avec Zaz.
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0: Et c'est les rendez-vous TV avec ce soir. Pour la rentrée, on nous propose un Koh-Lanta spécial, Koh-Lanta All-Star, avec Denis aux commandes. France 2, Léon au-delà de l'or, c'est un très beau documentaire. Après son sacre aux Jeux Olympiques. Sur France 3, la stagiaire zone interdite. Sur France 4, le spectacle Le son d'Alex. Sur France 5, grignote-moi si tu peux, les dessous de l'apéritif, un très beau documentaire également. M6 911, le monde meilleur des riches, une série. Sur Canal+, le mag du Kremlin, un film. À suivre W9, on connaît la chanson, c'est un spécial Céline Dion, présenté par Laurence Boccolini. LCP débat doc avec ce soir La Voix qui défie le Kremlin. Arte, le temps des paysans, c'est l'âge d'or et l'âge de fer. Sur TMC, les reportages de Martin Veil. Sur TFX, Geostorm, un film. Sur César, Lolo, le film. Et sur T18, non élucidé, l'affaire Boisson-Rank. À suivre l'équipe du football avec ce soir Hambourg qui joue contre le Dortmund. Sur TF1 série film Camping Paradis, sur Gulli, la patte patrouille, la super patrouille, le film. Sister Nanny, le Big Bang, un film. Sur RMC Story, le monstre du Loch Ness existe-t-il vraiment? RMC Découverte avec Rafale, drone et canon, la révolution des armes françaises. Et enfin, la vie secrète des chats. Bienvenue à Chaville. Ce magazine est à 21h sur RMC Live.
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6: Aujourd'hui, 1er septembre, bonjour Gilles. Gilles a un sens du devoir important et aime rendre service. Son souci de sécurité et sa peur du lendemain font de lui un travailleur méticuleux qui ne prend pas sa tâche à la légère. Il est exigeant et n'aime ni l'imprévu ni perdre son temps. Il fera tout pour organiser sa vie de manière à ce qu'il n'y ait jamais de cailloux dans l'engrenage. Ce trait de caractère limite ses ambitions. Il aimerait voyager, découvrir de nouveaux horizons, mais il aime encore plus le confort de sa maison et ses habitudes rassurantes. Gilles est honnête et attentif aux autres. Il ne veut en aucun cas leur causer du tort. Il n'aime pas se mettre en avant, au risque d'être parfois trop discret. Il est de prime abord très attaché à l'ordre et aux règles préétablies. Il n'apprécie pas que quelque chose dénote ou sorte du cadre. En revanche, il peut se montrer très tolérant quand il s'agit de ses proches. Les liens sociaux et les amitiés sont, en effet, très importants pour lui. En amour, Gilles est un gentleman romantique et très courtois. Il n'est jamais brusque ou oppressant et comprend bien ce que les femmes désirent. Un brin timide, il n'ira jamais vers une femme s'il ne se sent pas complètement rassuré. Il recherche une personne gentille et stable, comme lui. Il est plus sensible que la plupart des hommes. Cette qualité peut parfois le rendre vulnérable, mais cela lui donne aussi une certaine finesse et une facilité à se mettre à la place de l'autre. En revanche, il a besoin de sincérité, de confort et de moments en famille. Votre couleur sera le rouge. Bonne journée.
3: Et on retrouvera Valérie, bien sûr, demain pour un autre prénom, chronique disponible aussi le samedi et dimanche matin, c'est à partir de 5h26. Allez, nous partons, parce qu'on a un petit peu de temps, du côté de l'espace d'Albréanera qui dévoile sa saison culturelle. Alors si vous aimez les one-man show, ben, l'humoriste Jesse se produira fin novembre à Nérac, un moment à ne pas manquer. Voilà, date et soirée à retenir. Vous avez toutes les informations sur internet. La réservation est conseillée pour la soirée de lancement. Ouverture officielle de la billetterie, ça aura lieu le 17 et le 18 septembre. Petite info donc pour Nérac et l'ouverture de cet espace d'Albré qui dévoile sa saison culturelle. Ça sera pour demain soir et il y aura aussi la saison culturelle qui sera présentée à Condon. Oui, ça sera jeudi, là aussi il faut réserver sa place. 9h passées de 30 minutes, le retour de l'info, la météo et le retour de nos deux chroniqueuses du mardi, à savoir Valérie pour le rendez-vous entreprise et Véronica pour le rendez-vous agenda culturel tout en anglais. À 9h40 et à 9h50 pour ces deux chroniques. Elles seront rediffusées aussi dans la journée et bien sûr le week-end.
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0: Très belle journée. Les saisies de stupéfiants se multiplient dans la région. Après l'arrestation d'un dealer mineur, quartier Housse-des-Bois à Pau, un autre individu a été interpellé en fin de semaine dernière, avenue à Jean Mermoz. Deux acheteurs essayaient de se procurer de l'ecstasy lorsqu'ils ont été interceptés par des policiers de la BAC. Lors de la perquisition au domicile du jeune dealer, des doses de kétamine ont été retrouvées. Un jeune homme jusque-là inconnu de la justice et qui fera l'objet d'une procédure de comparution sur reconnaissance préalable de culpabilité. Les vols de vélos électriques se multiplient dans la région, un phénomène qui va de pair avec la hausse des ventes de ces vélos à assistance électrique, devenus de vraies alternatives aux scooters et autres trottinettes électriques. Les autorités recommandent de toujours bien attacher votre vélo avec un antivol suffisamment solide, mais aussi d'équiper ces vélos de traceurs GPS, et cela afin de pouvoir les localiser après un vol, le mieux étant de le rentrer à l'intérieur de chez soi ou de le laisser dans un local sécurisé, ce qui n'est pas toujours possible. Des perturbations dans les airs avec un préavis de grève déposé par les pilotes de la compagnie aérienne Volotea. Ils sont appelés à cesser leur travail du vendredi 4 au dimanche 6 septembre. Les revendications portent sur les rémunérations et les conditions de travail. Trois organisations syndicales estiment que les pilotes de la compagnie figurent parmi les moins bien rémunérés du marché. Des perturbations, voire des annulations sont possibles. Pour l'heure, aucune information concernant les vols opérés par Volotea depuis l'aéroport de Tarbes-Lourdes-Pyrénées. Nos confrères de la Semaine des Pyrénées s'intéressent aux conséquences des orages du 15 août dernier qui avaient durement impacté le secteur du Grand Tourmalet. Des pluies intenses qui ont notamment charrié des sédiments et de la boue qui ont fini par s'accumuler du côté du barrage du Castillon. Depuis hier, EDF est autorisé à ouvrir exceptionnellement la vanne de fond, et cela afin d'évacuer les sédiments accumulés vers la retenue d'Artigues située en contrebas. Cette retenue fera alors l'objet de la même opération, mais au mois d'octobre cette fois-ci.
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4: La météo avec des températures prévues pour cet après-midi. Bien, on s'attend avec un soleil légèrement voilé en ce mardi 1er septembre, entre 30 et 31 degrés sous abri. Demain après-midi, il fera aussi entre 32 et 33 degrés sous abri, avec toujours du soleil légèrement voilé, quelques nuages blancs près de Hoche. Jeudi après-midi, sur le Grand Sud-Ouest, alors là c'est plein soleil, plus un seul nuage, 32-33 degrés pour l'après-midi entre Agen, Nérac, Condom, Hoche, Mont-de-Marsan et Tarbes. Quelques jours, les jours à venir, alors nous avons fait mardi, mercredi, jeudi, on va regarder pour vendredi, c'est toujours aussi agréable, alors là les températures vont quand même monter, hein, puisqu'on attend 39 degrés à Valon-sur-Bélize, le retour de forte chaleur aussi, 39 à Castéra, Jéguin, Saint-Puy, 39 degrés près de Vic, Fezensac, Agen et Nérac. Samedi, la journée sera chaude aussi avec du 35 à 36 degrés l'après-midi. Votre dimanche, très ensoleillé, très chaud, 34 à 35 degrés de moyenne. Et puis lundi prochain, les températures redescendent un petit peu entre 30 et 31 degrés. Voilà, pour cette période avec un petit pic encore, hein, 38, 39, 40 degrés. Hein. Alors, soyez prudents avec ces chaleurs. Toujours pareil, on essaie de faire entrer pas mal d'air frais le matin. Les températures restent quand même fraîches la nuit, entre 14 et 15 degrés. 9h36, le retour de la musique dans quelques secondes. 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
1: Ils l'ont fait, pourquoi pas vous? 3 minutes chrono pour découvrir les entreprises inspirantes du Gers. Nous retrouvons Aurélie Pierzak, Toc Toc Je Cuisine.
4: Bonjour.
1: Bonjour Aurélie. Aurélie, la semaine dernière, on a un peu découvert votre univers, et en tout cas le déclic qui vous a fait créer votre société. Aujourd'hui, on va revenir au concept concret. Lorsque les gens font appel à vous, lorsque la cuisinière ou le cuisinier d'ailleurs est désigné ou en tout cas choisi, sélectionné, comment ça se passe?
4: Alors concrètement, comment ça se passe? Il va y avoir un premier rendez-vous où vraiment ça va servir de toutes les fondations, toutes les bases. On va revoir ensemble ce que vous aimez, ce que vous n'aimez pas. On va déterminer déjà un premier jet de menu que vous allez nous valider ou pas. Si vous ne nous validez pas le menu, on essaye de comprendre mais qu'est-ce qu'on a mal compris sur vos goûts, vos envies. L'objectif, c'est toujours de vous faciliter la vie à vous. C'est nous qui nous adaptons à vos envies, à vos goûts. Une fois que ça s'est validé dans ce premier rendez-vous, on va parler en fait de l'organisation. Est-ce que vous êtes à la maison quand on vient cuisiner? Est-ce que vous êtes absent à ce moment? Comment on fait pour les clés? Est-ce qu'il y a une boîte à clés? Est-ce qu'on a un double des clés? Comment on s'organise? On va caler aussi la date où on va venir. Et ensuite, on va vous envoyer donc un récap de votre menu avec une liste de courses détaillée. Et le jour J, on va venir pour cuisiner directement, donc entre 2 et 3 heures, pour vous faire tout votre batch cooking. On vous met ça dans votre frigo, vous arrivez, c'est plein, et vous n'avez plus qu'à déguster. Et
1: c'est génial.
4: Voilà. Et puis vous repartez, la cuisine est propre, rangée, le lave-vaisselle est en route, vous avez pas vu en fait qu'on est passé, sauf que le frigo est plein.
1: Enfin, à qui ça s'adresse? Enfin, quel est le profil des personnes qui font appel à vous? Est-ce que c'est des gens qui ont des régimes particuliers? Est-ce que ce sont des familles qui sont débordées? Est-ce qu'il y a des problèmes d'allergie?
4: Alors, ça s'adresse quand même à tout le monde, on va dire, mais la plus grande partie quand même, c'est des familles qui n'ont pas le temps et qui ont conscience que bien manger, c'est important. Donc, j'ai pas mal de chefs d'entreprise, de salariés qui sont avec des horaires un petit peu à fond. J'ai beaucoup moins de personnes âgées. Pourtant, c'est quelque chose qui peut être aussi efficace pour eux, même si cuisiner pour deux, on va pas cuisiner tous les jours puisqu'on vient vraiment une fois dans la semaine pour vos repas de la semaine. En général, c'est quand même beaucoup de familles avec des enfants et qui permet en fait des gens de déborder. Voilà, c'est vraiment ça.
1: Et alors, question budget, il y a des aides ou est-ce que on paye comme ça? Enfin, c'est de la prestation de service en fait à domicile.
4: Voilà, c'est du service à la personne. Donc, vous bénéficiez du crédit d'impôt, donc grâce au CESU. L'avantage aujourd'hui, c'est que l'État a mis en place le CESU Plus qui permet d'avoir l'avance de crédit immédiate. Donc, dans ces cas-là, la prestation de 2 à 3 heures de cuisine revient à 140 euros et avec le crédit d'impôt, elle vous revient plus qu'à 70 euros par prestation, entre 60 et 70 euros, puisque ça varie selon le nombre de fois où on intervient dans le mois, puisque les charges URSSAF varient. Donc l'avantage, c'est que vous bénéficiez de ce crédit d'impôt et au final, entre une liste de courses détaillées et votre budget course qui réduit, vous pouvez profiter d'avoir des plats équilibrés pour le même budget au moins.
1: Merci beaucoup Aurélie, on se retrouve la semaine prochaine pour en savoir un petit peu plus.
4: Merci.
1: Ils l'ont fait, pourquoi pas vous, 3 minutes chrono pour découvrir les entreprises inspirantes du Gers.
4: Merci.
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0: DJ avec Soprano sur DFM pour terminer ce rendez-vous musical de ce mardi, hein, aujourd'hui, avec un rendez-vous qui s'achève. Bah oui, on arrive à la fin.
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0: Merci, on a été pris le coup. Allez, pour terminer, nous partons à La Montjoie. Si vous aimez le rock, bien, vous allez découvrir Festi Rock 47 qui s'apprête à vivre sa première édition musicale. Ce samedi, la Bastille prend rendez-vous avec le rock pour une soirée riche en sonorités, avec notamment le groupe Alcamin. Denis Rac en tête d'affiche de ce festival. Il y en aura pour tout le monde, un cadre idyllique, des saveurs locales et le festif Rock 47 est l'occasion idéale pour découvrir un des fameux talents locaux et passer une soirée en famille ou entre amis. En plus, la météo va être très sympa. Festi Rock 47 à vivre donc ce week-end du côté de La Montjoie. C'est ce samedi dans la Bastide pour une soirée très rock. Je vous retrouve demain à partir de 7h avec notre chroniqueuse, ça sera Sophie pour les fruits et légumes frais. Et nous retrouvons aussi la chronique consacrée à vos animaux de compagnie à partir de 7h40. À demain, belle journée.

Bonjour à tous, ils sont de retour à l'école. 11 600 000 élèves ont fait leur rentrée scolaire ce matin avec son lot de nouveautés. Des programmes inédits entrent en vigueur pour plusieurs matières et dans différents niveaux. À la fin de la maternelle, les élèves devront par exemple maîtriser 2500 mots. Le ministère de l'Éducation nationale lui insiste sur l'apprentissage de la lecture et de l'écriture. Quelques nouveautés également pour les Français, notamment la facture électronique. Les grandes entreprises doivent désormais pouvoir en émettre et en recevoir en passant par un logiciel de gestion spécial.

0: l'Élysée, il sera relaxé. L'office public chargé d'indemniser les victimes d'accidents médicaux n'est pas assez efficace. C'est le constat de la Cour des comptes dans un rapport publié hier. Pour les sages, il doit mieux se faire connaître du public et communiquer avec les patients. L'ONIAM, on le rappelle, indemnise à l'amiable des victimes d'accidents médicaux, mais aussi des personnes ayant eu des problèmes de santé après des vaccinations obligatoires, des transfusions ou la prise de médicaments. La Russie a de nouveau frappé l'Ukraine. Une attaque massive de missiles balistiques et de drones russes a tué au moins 9 personnes à Kiev et dans sa région. Un dépôt ferroviaire a notamment été visé. Et puis, Sophie Adno de nouveau dans le vide spatial. La Française effectue aujourd'hui sa 3e sortie de la Station Spatiale Internationale. Cette fois, l'astronaute, accompagnée d'une autre astronaute américaine, sera chargée de remplacer un rétroréflecteur de l'ISS et de réaliser plusieurs opérations de maintenance. Excellente matinée à tous.
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0: Merci.
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2: Barbaste, Lavardac, Nérac et Vianne sont depuis bientôt 2 ans villes ambassadrices du don d'organes. Aujourd'hui, nous vous proposons d'entendre le témoignage de Christian Millot, greffé des reins, qui nous partage son histoire pour rappeler l'importance de ce don.
3: Le 28 septembre 1989, pour moi, c'était hier. Cette date reste gravée dans mon corps. 37 années ont passé et pourtant, c'était hier à 21h30 que mon épouse Brigitte frappait à la porte de la salle où avec les jeunes de l'atelier théâtre de mon lycée, nous étions en répétition. « Viens vite, me dit-elle, le CHU de Limoges vient de t'appeler. » C'est, et ce n'est pas une surprise, les séances de dialyse rythmaient ma vie professionnelle et personnelle et pour pouvoir assurer mes cours, je dialysais le soir et il me semblait que je gagnais ainsi un peu de temps et de tranquillité. C'est vrai que je me sentais mieux. Au mois de février de la même année, j'avais perdu toute mon énergie. Je ne pouvais plus prendre dans mes bras notre petit dernier âgé de 3 ans. Les forces pour le soulever me manquaient. Quand le protocole a été achevé, quand enfin je fus inscrit sur la liste des receveurs potentiels, on s'est mis à espérer, en tâchant aussi de ne pas vivre dans l'illusion, car commence alors le temps indéterminé de l'attente. Et voilà que ce soir-là, pour moi, ce temps s'achevait. À la maison, nos 4 enfants sont couchés. Dans leur sommeil, je les embrasse. Ils ne savent pas encore que quelque part, des parents en deuil ont dit oui pour que moi, leur papa, je puisse leur revenir et commencer avec eux une autre vie. Une vie plus belle, plus riche, ma nouvelle vie de père, ma nouvelle vie de couple. Il n'est pas de jour où je ne pense pas à vous, parents, à ce moment où, dans votre douleur, dans votre peine, vous avez pris cette décision du don parfait. Je dis parfait parce qu'il n'attend rien, ni merci, ni reconnaissance. Il est seulement certitude, certitude qu'un être quelque part renaisse, recouvre ses capacités vitales et qu'il éprouve chaque jour ce que c'est qu'être en vie. Comment ne pas prier pour vous ? Au CHU, mon épouse m'a accompagné dans le silence pesant de la nuit où je suis prise en charge. Nous nous séparons. Il y a de l'inquiétude dans ses yeux, mais surtout une grande espérance. Maintenant, je suis un vieux monsieur, mais je peux dire que grâce à une parole, un consentement plein d'amour fraternel, j'ai été comblé dans ma vie professionnelle, artistique, familiale. Au-delà des contraintes du suivi médical, il y a en moi un ami, le plus cher, le plus intime, qui fait partie de moi depuis 37 ans et qui m'a redonné vie.
2: Vous venez d'entendre le témoignage de Christian Millot, greffé des reins, au micro d'Albret FM.
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2: Les vols de vélos électriques se multiplient dans la région, un phénomène qui va de pair avec la hausse des ventes de ces vélos à assistance électrique, devenus de vraies alternatives aux scooters et autres trottinettes électriques. Les autorités recommandent toujours bien attacher votre vélo avec un antivol suffisamment solide, mais aussi d'équiper ces vélos de traceurs GPS, et cela afin de pouvoir les localiser après un vol, le mieux étant de le rentrer à l'intérieur de chez soi ou de le laisser dans un local sécurisé, ce qui n'est pas toujours possible. Nos confrères de la Semaine des Pyrénées s'intéressent aux conséquences des orages du 15 août dernier qui avaient durement impacté le secteur du Grand Tourmalet. Des pluies intenses qui ont notamment charrié des sédiments et de la boue qui ont fini par s'accumuler du côté du barrage du Castillon. Depuis hier, EDF est autorisé à ouvrir exceptionnellement la vanne de fond, et cela afin d'évacuer les sédiments accumulés vers la retenue d'Artigues située en contrebas. Cette retenue fera alors l'objet de la même opération, mais au mois d'octobre cette fois-ci. La rentrée ce mardi dans les écoles, collèges et lycées de la région, une rentrée qui s'annonce mouvementée en Occitanie pour nos confrères de la Nouvelle République des Pyrénées. Dans les Hautes-Pyrénées comme dans l'ensemble de l'Académie de Toulouse, un piratage informatique affecte le fonctionnement des services et donc la préparation de cette rentrée scolaire. Une panne informatique loin d'être terminée, avec des correspondances qui pour certains établissements ne se font plus par mail mais par courrier postal. Suite à l'incendie survenu le 24 juillet dernier sur le site de stockage de déchets de Bénac dans les Hautes-Pyrénées, la préfecture a décidé de suspendre l'exploitation de la zone sinistrée et exige la mise en place de plusieurs mesures de sécurité avant reprise de l'activité sur ce périmètre. L'arrêté préfectoral impose également à la Sauval de réaliser un diagnostic de l'impact environnemental lié à ce sinistre. Et puis la Fondation du patrimoine a dévoilé hier la liste des 100 nouveaux monuments en péril retenus pour le prochain loto du patrimoine. Et dans la région, plusieurs sites sont concernés. L'église abbatiale de l'abbaye Sainte-Marie de Boulors dans le Gers, le château d'Intomas à Lévignac dans les Landes, l'église Notre-Dame de Sarens dans les Pyrénées-Atlantiques, ou bien encore l'église Saint-Jean-Baptiste de Mazères à Castelnau-Rivière-Basse dans les Hautes-Pyrénées. La vente des tickets pour ce loto a débuté également hier.

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8: Bonjour, c'est Julie, sexothérapeute et thérapeute de couple, et je suis heureuse de vous retrouver dans ma chronique « Septième ciel et quelques nuages ». Alors, aujourd'hui, nous allons parler alcool, fête et sexualité. Quand la vigilance prend des vacances. L'été est souvent synonyme de liberté. Les journées s'allongent, les soirées aussi. On retrouve des amis, on part en festival, on profite des férias, des concerts, des repas qui se prolongent tard la nuit. Et dans beaucoup de ces moments festifs, l'alcool est souvent présent. Un verre pour se détendre, puis un deuxième, et parfois quelques-uns en plus. On entend souvent dire que l'alcool aide à se lâcher, à être plus à l'aise, plus audacieux. Et c'est vrai qu'à petite dose, certaines personnes ont l'impression qu'il leur permet de dépasser leur timidité. Mais ce que l'on oublie parfois, c'est que l'alcool ne fait pas seulement tomber les inhibitions. Il altère aussi notre jugement. Il modifie notre perception des situations et il peut nous amener à prendre des décisions que nous n'aurions peut-être pas prises dans un autre contexte. Dans mon cabinet, j'entends parfois des personnes me dire « Je ne sais même plus pourquoi j'ai accepté » ou encore « Sur le moment, je pensais que c'était ce que je voulais, mais en fait non ». Et cela nous amène à parler d'un mot essentiel, le consentement. Alors je sais qu'on en entend beaucoup parler en ce moment. Le consentement, ce n'est pas seulement l'absence d'un non. C'est un oui libre, un oui éclairé, un oui qui peut être retiré à tout moment. Et lorsqu'une personne est très alcoolisée, sa capacité à donner un consentement clair peut être fortement diminuée. C'est une responsabilité qui concerne tout le monde, que l'on soit une femme ou un homme. Je crois qu'il est important de rappeler que prendre soin de quelqu'un, ce n'est pas profiter de sa vulnérabilité. C'est au contraire savoir reconnaître quand cette personne n'est plus en capacité de faire un choix pleinement conscient. Et la prévention ne concerne pas uniquement la question du consentement. Lorsque l'on est sous l'effet de l'alcool, on oublie plus facilement certaines précautions. On peut négliger l'utilisation d'un préservatif, on peut prendre des risques que l'on regrettera plus tard. Et parfois, ce sont ces quelques minutes d'inattention qui auront les conséquences les plus importantes. Alors attention, il ne s'agit pas de dire qu'il ne faut pas faire la fête. Bien au contraire, la fête fait partie de la vie. les rencontres aussi, les moments de légèreté aussi, mais il est possible de profiter pleinement tout en restant attentif à soi-même et aux autres. Veillez sur ses amis. Ne pas laisser quelqu'un repartir seul lorsqu'il est en difficulté. Respectez les limites exprimées. Et surtout, écoutez cette petite voix intérieure qui nous dit parfois « Là, ce n'est peut-être pas une bonne idée ». Parce qu'au fond, les plus beaux souvenirs de l'été sont ceux qui nous font sourire quand on y repense, pas ceux que l'on aimerait oublier. Je vous retrouve la semaine prochaine dans 7e ciel et quelques nuages. En attendant, prenez soin de vous et prenez soin les uns des autres. Et venez faire un tour pour me retrouver sur leboudoirdecarla.com.
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Bonjour à tous. Des nouveautés au programme de la rentrée 2026. 11 600 000 élèves ont repris ce matin le chemin de l'école. L'utilisation des téléphones portables est désormais interdite dans les lycées. Des exceptions pourront être prévues par le règlement intérieur. Des questions sur les violences sexistes et sexuelles seront également ajoutées au questionnaire annuel sur le harcèlement scolaire. À noter qu'Emmanuel Macron, élu attendu aujourd'hui dans un lycée de Mende en Lozère. Et ce ne sont pas les seules nouveautés qui entrent en vigueur aujourd'hui. Nous sommes le 1er septembre et la durée des arrêts de travail est désormais plafonnée à 31 jours maximum pour la première prescription, 62 jours en cas de prolongation. Autre nouveauté pour les sociétés, la facture électronique. Les grandes entreprises doivent désormais pouvoir en émettre et en recevoir en passant par un logiciel de gestion spéciale. C'est une personnalité emblématique de la 5e République qui disparaît. Édouard Balladur est mort hier à l'âge de 97 ans. Une vie politique marquée notamment par sa rivalité avec Jacques Chirac lors de l'élection présidentielle de 1995. Et les hommages, eux, se multiplient. Nicolas Sarkozy, notamment, salue un homme qui fut pour lui un exemple, un mentor et un ami.

0: 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Et puis en football, c'est l'heure des derniers transferts pour les clubs français. Le mercato se referme officiellement ce soir à 19h59 pour eux. Idem pour les clubs allemands et italiens. À minuit pour les clubs anglais et espagnols. Excellente fin de matinée à tous.
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0: La météo.
1: Ce 1er septembre, eh bien, nous aurons des températures avec un ciel légèrement voilé au-delà des 28-29 degrés sous abri à Condon, Valence-sur-Béise. Plein soleil à Castéraverdus-Angers, Guin-Saint-Puy, 31 degrés. Légèrement voilé à Vic et Auze-Casaubon avec 30 degrés. Chez vous, dans le Lot-et-Garonne, il fera 30 degrés entre La Plume et La Montjoie, 28-29 entre Nérac-Mézin et Montcrabeau. Demain, mercredi 2, le matin, des températures de 15 degrés au lever du jour, 21 degrés avec quelques nuages en fin de matinée. Nous aurons 21-22 degrés à Lectoure. Ce mercredi après-midi, des nuages, un ciel légèrement voilé, mais du 32 à 33 degrés tout de même sur le Grand Sud-Ouest.
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3: Préparateur, drive à Condon, vendeur en boulangerie-pâtisserie en CDI à Condon, aide ménagère à domicile en CDI à Condon et agent d'entretien de propreté de locaux en CDI à Condon, aide ménagère en 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d'enseignement général de lycée en CDI dans le Gers et technico-commercial en CDI dans le Gers.
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2: Un mot de football maintenant. Au deuxième tour de la Coupe de France, deux belles performances sont à relever. Le FC Nera, qui évolue en départemental 2, a battu ce week-end Bègles, club de D1, 1-0. Autre exploit, celui de Porfeu-Garrol. Le club de D2 s'impose 6-3 face à Bazas, pensionnaire de Régional 2. Et puis à la Vardac, l'espace de vie sociale, en partenariat avec l'ACEPT, lance un cycle gratuit de 7 ateliers pour les personnes proches de la retraite ou récemment retraitées. La première rencontre est prévue le 18 septembre de 13h45 à 16h45. Inscription obligatoire au 05 53 67 77 32. Un rendez-vous solidaire maintenant. L'association Sapeurs-Pompiers du Désert organise une grande collecte de fournitures scolaires au profit des enfants du désert marocain. Cahiers, stylos, crayons et matériel scolaire peuvent être déposés le 12 septembre dans les casernes de Mézin et la Vardac.
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0: La météo.
1: Ce 1er septembre, eh bien, nous aurons des températures avec un ciel légèrement voilé au-delà des 28-29 degrés sous abri à Condon, Valence-sur-Béise. Plein soleil à Castéraverdus-Angers, Guin-Saint-Puy, 31 degrés. Légèrement voilé à Vic et Auze-Casaubon avec 30 degrés. Chez vous, dans le Lot-et-Garonne, il fera 30 degrés entre La Plume et La Montjoie, 28-29 entre Nérac-Mézin et Montcrabeau. Demain, mercredi 2, le matin, des températures de 15 degrés au lever du jour, 21 degrés avec quelques nuages en fin de matinée. Nous aurons 21-22 degrés à Lectoure. Ce mercredi après-midi, des nuages, un ciel légèrement voilé, mais du 32 à 33 degrés tout de même sur le Grand Sud-Ouest.
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2: Les vols de vélos électriques se multiplient dans la région, un phénomène qui va de pair avec la hausse des ventes de ces vélos à assistance électrique, devenus de vraies alternatives aux scooters et autres trottinettes électriques. Les autorités recommandent de toujours bien attacher votre vélo avec un antivol suffisamment solide, mais aussi d'équiper ces vélos de traceurs GPS, et cela afin de pouvoir les localiser après un vol, le mieux étant de le rentrer à l'intérieur de chez soi ou de le laisser dans un local sécurisé, ce qui n'est pas toujours possible. Nos confrères de la Semaine des Pyrénées s'intéressent aux conséquences des orages du 15 août dernier qui avaient durement impacté le secteur du Grand Tourmalet. Des pluies intenses qui ont notamment charrié des sédiments et de la boue qui ont fini par s'accumuler du côté du barrage du Castillon. Depuis hier, EDF est autorisé à ouvrir exceptionnellement la vanne de fond, et cela afin d'évacuer les sédiments accumulés vers la retenue d'Artigues située en contrebas. Cette retenue fera alors l'objet de la même opération, mais au mois d'octobre cette fois-ci. La rentrée ce mardi dans les écoles, collèges et lycées de la région, une rentrée qui s'annonce mouvementée en Occitanie pour nos confrères de la Nouvelle République des Pyrénées. Dans les Hautes-Pyrénées comme dans l'ensemble de l'Académie de Toulouse, un piratage informatique affecte le fonctionnement des services et donc la préparation de cette rentrée scolaire. Une panne informatique loin d'être terminée, avec des correspondances qui pour certains établissements ne se font plus par mail mais par courrier postal. Suite à l'incendie survenu le 24 juillet dernier sur le site de stockage de déchets de Bénac dans les Hautes-Pyrénées, la préfecture a décidé de suspendre l'exploitation de la zone sinistrée et exige la mise en place de plusieurs mesures de sécurité avant reprise de l'activité sur ce périmètre. L'arrêté préfectoral impose également à la Sauval de réaliser un diagnostic de l'impact environnemental lié à ce sinistre. Et puis la Fondation du patrimoine a dévoilé hier la liste des 100 nouveaux monuments en péril retenus pour le prochain loto du patrimoine. Et dans la région, plusieurs sites sont concernés. L'église abbatiale de l'abbaye Sainte-Marie de Boulor dans le Gers, le château d'Intomas à Lévignac dans les Landes, l'église Notre-Dame de Sarance dans les Pyrénées-Atlantiques, ou bien encore l'église Saint-Jean-Baptiste de Mazères à Castelnau-Rivière-Basse dans les Hautes-Pyrénées. La vente des tickets pour ce loto a débuté également hier.

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2: 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Projet d'habitat inclusif à Castéra-Verduzan. 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En partenariat avec le conseil départemental du Gers, le bailleur Toit de Gascogne et l'ADMR, les élus de Castéra-Verduzan travaillent actuellement sur un projet d'habitat inclusif. Dans la commune, ce projet innovant permettra de proposer une alternative entre le domicile et l'EHPAD. Ce projet, qui pourra accueillir entre 10 et 15 personnes de plus de 65 ans, propose un logement individuel pour chaque habitant qui sera locataire, en complément des espaces de vie partagés qui seront à leur disposition afin de partager des temps communs pour participer à des animations. Un coordinateur sera régulièrement présent afin d'organiser et faciliter la vie collective. 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
2: Bonjour, c'est Julie, sexothérapeute et thérapeute de couple, et je suis heureuse de vous retrouver dans ma chronique « Septième ciel et quelques nuages ». Alors, aujourd'hui, nous allons parler alcool, fête et sexualité. Quand la vigilance prend des vacances. L'été est souvent synonyme de liberté. Les journées s'allongent, les soirées aussi. On retrouve des amis, on part en festival, on profite des férias, des concerts, des repas qui se prolongent tard la nuit. Et dans beaucoup de ces moments festifs, l'alcool est souvent présent. Un verre pour se détendre, puis un deuxième, et parfois quelques-uns en plus. On entend souvent dire que l'alcool aide à se lâcher, à être plus à l'aise, plus audacieux. Et c'est vrai qu'à petite dose, certaines personnes ont l'impression qu'il leur permet de dépasser leur timidité. Mais ce que l'on oublie parfois, c'est que l'alcool ne fait pas seulement tomber les inhibitions. Il altère aussi notre jugement. Il modifie notre perception des situations et il peut nous amener à prendre des décisions que nous n'aurions peut-être pas prises dans un autre contexte. Dans mon cabinet, j'entends parfois des personnes me dire « Je ne sais même plus pourquoi j'ai accepté » ou encore « Sur le moment, je pensais que c'était ce que je voulais, mais en fait non ». Et cela nous amène à parler d'un mot essentiel, le consentement. Alors je sais qu'on en entend beaucoup parler en ce moment. Le consentement, ce n'est pas seulement l'absence d'un non. C'est un oui libre, un oui éclairé, un oui qui peut être retiré à tout moment. Et lorsqu'une personne est très alcoolisée, sa capacité à donner un consentement clair peut être fortement diminuée. C'est une responsabilité qui concerne tout le monde, que l'on soit une femme ou un homme. Je crois qu'il est important de rappeler que prendre soin de quelqu'un, ce n'est pas profiter de sa vulnérabilité. C'est au contraire savoir reconnaître quand cette personne n'est plus en capacité de faire un choix pleinement conscient. Et la prévention ne concerne pas uniquement la question du consentement. Lorsque l'on est sous l'effet de l'alcool, on oublie plus facilement certaines précautions. On peut négliger l'utilisation d'un préservatif, on peut prendre des risques que l'on regrettera plus tard. Et parfois, ce sont ces quelques minutes d'inattention qui auront les conséquences les plus importantes. Alors attention, il ne s'agit pas de dire qu'il ne faut pas faire la fête. Bien au contraire, la fête fait partie de la vie. Les rencontres aussi, les moments de légèreté aussi. Mais il est possible de profiter pleinement tout en restant attentif à soi-même et aux autres. Veiller sur ses amis. Ne pas laisser quelqu'un repartir seul lorsqu'il est en difficulté. Respecter les limites exprimées. Et surtout, écouter cette petite voix intérieure qui nous dit parfois « Là, ce n'est peut-être pas une bonne idée ». Parce qu'au fond, les plus beaux souvenirs de l'été sont ceux qui nous font sourire quand on y repense, pas ceux que l'on aimerait oublier. Je vous retrouve la semaine prochaine dans 7e ciel et quelques nuages. En attendant, prenez soin de vous et prenez soin les uns des autres. Et venez faire un tour pour me retrouver sur

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2: Les vols de vélos électriques se multiplient dans la région, un phénomène qui va de pair avec la hausse des ventes de ces vélos à assistance électrique, devenus de vraies alternatives aux scooters et autres trottinettes électriques. Les autorités recommandent toujours bien attacher votre vélo avec un antivol suffisamment solide, mais aussi d'équiper ces vélos de traceurs GPS, et cela afin de pouvoir les localiser après un vol, le mieux étant de le rentrer à l'intérieur de chez soi ou de le laisser dans un local sécurisé, ce qui n'est pas toujours possible. Nos confrères de la Semaine des Pyrénées s'intéressent aux conséquences des orages du 15 août dernier qui avaient durement impacté le secteur du Grand Tourmalet. Des pluies intenses qui ont notamment charrié des sédiments et de la boue qui ont fini par s'accumuler du côté du barrage du Castillon. Depuis hier, EDF est autorisé à ouvrir exceptionnellement la vanne de fond, et cela afin d'évacuer les sédiments accumulés vers la retenue d'Artigues située en contrebas. Cette retenue fera alors l'objet de la même opération, mais au mois d'octobre cette fois-ci. La rentrée ce mardi dans les écoles, collèges et lycées de la région. Une rentrée qui s'annonce mouvementée en Occitanie pour nos confrères de la Nouvelle République des Pyrénées. Dans les Hautes-Pyrénées comme dans l'ensemble de l'Académie de Toulouse, un piratage informatique affecte le fonctionnement des services et donc la préparation de cette rentrée scolaire. Une panne informatique loin d'être terminée, avec des correspondances qui pour certains établissements ne se font plus par mail mais par courrier postal. Suite à l'incendie survenu le 24 juillet dernier sur le site de stockage de déchets de Bénac dans les Hautes-Pyrénées, la préfecture a décidé de suspendre l'exploitation de la zone sinistrée et exige la mise en place de plusieurs mesures de sécurité avant reprise de l'activité sur ce périmètre. L'arrêté préfectoral impose également à la Sauval de réaliser un diagnostic de l'impact environnemental lié à ce sinistre. Et puis la Fondation du patrimoine a dévoilé hier la liste des 100 nouveaux monuments en péril retenus pour le prochain loto du patrimoine. Et dans la région, plusieurs sites sont concernés. L'église abbatiale de l'abbaye Sainte-Marie de Boulor dans le Gers, le château d'Intomas à Lévignac dans les Landes, l'église Notre-Dame de Sarance dans les Pyrénées-Atlantiques, ou bien encore l'église Saint-Jean-Baptiste de Mazères à Castelnau-Rivière-Basse dans les Hautes-Pyrénées. La vente des tickets pour ce loto a débuté également hier.

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3: L'info en région. Barbaste, Lavardac, Nérac et Vianne sont depuis bientôt 2 ans villes ambassadrices du don d'organes. Aujourd'hui, nous vous proposons d'entendre le témoignage de Christian Millot, greffé des reins, qui nous partage son histoire pour rappeler l'importance de ce don.
4: Le 28 septembre 1989, pour moi, c'était hier. Cette date reste gravée dans mon corps. 37 années ont passé et pourtant, c'était hier à 21h30 que mon épouse Brigitte frappait à la porte de la salle où avec les jeunes de l'atelier théâtre de mon lycée, nous étions en répétition. « Viens vite, me dit-elle, le CHU de Limoges vient de t'appeler. » C'est, et ce n'est pas une surprise, les séances de dialyse rythmaient ma vie professionnelle et personnelle et pour pouvoir assurer mes cours, je dialysais le soir et il me semblait que je gagnais ainsi un peu de temps et de tranquillité. C'est vrai que je me sentais mieux. Au mois de février de la même année, j'avais perdu toute mon énergie. Je ne pouvais plus prendre dans mes bras notre petit dernier âgé de 3 ans. Les forces pour le soulever me manquaient. Quand le protocole a été achevé, quand enfin je fus inscrit sur la liste des receveurs potentiels, on s'est mis à espérer, en tâchant aussi de ne pas vivre dans l'illusion, car commence alors le temps indéterminé de l'attente. Et voilà que ce soir-là, pour moi, ce temps s'achevait. À la maison, nos 4 enfants sont couchés. Dans leur sommeil, je les embrasse. Ils ne savent pas encore que quelque part, des parents en deuil ont dit oui, pour que moi, leur papa, je puisse leur revenir et commencer avec eux une autre vie. Une vie plus belle, plus riche, ma nouvelle vie de père, ma nouvelle vie de couple. Il n'est pas de jour où je ne pense pas à vous, parents, à ce moment où, dans votre douleur, dans votre peine, vous avez pris cette décision du don parfait. Je dis parfait parce qu'il n'attend rien, ni merci, ni reconnaissance. Il est seulement certitude, certitude qu'un être quelque part renaisse, recouvre ses capacités vitales et qu'il éprouve chaque jour ce que c'est qu'être en vie. Comment ne pas prier pour vous ? Au CHU, mon épouse m'a accompagné dans le silence pesant de la nuit où je suis prise en charge. Nous nous séparons. Il y a de l'inquiétude dans ses yeux, mais surtout une grande espérance. Maintenant, je suis un vieux monsieur, mais je peux dire que grâce à une parole, un consentement plein d'amour fraternel, j'ai été comblé dans ma vie professionnelle, artistique, familiale. Au-delà des contraintes du suivi médical, il y a en moi un ami, le plus cher, le plus intime, qui fait partie de moi depuis 37 ans et qui m'a redonné vie.
3: Vous venez d'entendre le témoignage de Christian Millot, greffé des reins, au micro d'Albret FM.
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7: Préparateur, drive à Condon, vendeur en boulangerie-pâtisserie en CDI à Condon, aide ménagère à domicile en CDI à Condon et agent d'entretien de propreté de locaux en CDI à Condon. Aide ménagère en location saisonnière en CDI à Valence-sur-Béise, peintre en bâtiment sol industrie en CDI à Valence-sur-Béise, moniteur éducateur en CDI à Montréal, cavalier d'entraînement, logement possible en CDI à La Gaulée-du-Gers, plombier chauffagiste en CDI à Coursan, employé de maison en CDI à Castéra-Verduzon, cuisinier en CDI à Castéra-Verduzon et mécanicien automobile en CDI à Castéra-Verduzon, garde d'enfants à domicile en CDI à Lectoure, mécanicien en CDI à Lectoure. Lectoure, ouvrier polyvalent agricole en Sellier à Bretagne d'Armagnac, préparateur en command drive en Sellier à Marambat, employé de maison en Sellier à Vic-Fezensac, vendeur en boulangerie-pâtisserie en Sellier à Vic-Fezensac, garde d'enfants à domicile en Sellier à Castelnau, Dozan, La Barrère, dépanneur frigoriste et chauffagiste en Sellier à Jéguin, conducteur, livreur, installateur en Sellier à Éose, animateur en Sellier à Éose, employé de maison en Sellier à Fleurance, animateur d'accueil de loisirs en Sellier à Fleurance, chauffeur en citerne aliment bétail en Sellier à Montestruc-sur-Gers, mécanicien automobile en Sellier à Gabaret, technico-commercial en boulangerie artisanale en Sellier à Sainte-Christie, chauffeur-livreur en Sellier dans le Gers, professeur d'enseignement général de lycée en Sellier dans le Gers et technico-commercial en Sellier dans le Gers.
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1: Ils l'ont fait, pourquoi pas vous? 3 minutes chrono pour découvrir les entreprises inspirantes du Gers. Nous retrouvons Aurélie Pierzac, Toc Toc Je Cuisine.
4: Bonjour.
1: Bonjour Aurélie. Aurélie, la semaine dernière, on a un peu découvert votre univers et en tout cas le déclic qui vous a fait créer votre société. Aujourd'hui, on va revenir au concept concret. Lorsque les gens font appel à vous, lorsque la cuisinière ou le cuisinier d'ailleurs est désigné ou en tout cas choisi, sélectionné, comment ça se passe?
4: Alors concrètement, comment ça se passe? Il va y avoir un premier rendez-vous où vraiment ça va servir de toutes les fondations, toutes les bases. On va revoir ensemble ce que vous aimez, ce que vous n'aimez pas. On va déterminer déjà un premier jet de menu que vous allez nous valider ou pas. Si vous ne validez pas le menu, on essaye de comprendre mais qu'est-ce qu'on a mal compris sur vos goûts, vos envies. L'objectif, c'est toujours de vous faciliter la vie à vous. C'est nous qui nous adaptons à vos envies, à vos goûts. Une fois que ça s'est validé dans ce premier rendez-vous, on va parler en fait de l'organisation. Est-ce que vous êtes à la maison quand on vient cuisiner? Est-ce que vous êtes absent à ce moment? Comment on fait pour les clés? Est-ce qu'il y a une boîte à clés? Est-ce qu'on a un double des clés? Comment on s'organise? On va caler aussi la date où on va venir. Et ensuite, on va vous envoyer donc un récap de votre menu avec une liste de courses détaillée. Et le jour J, on va venir pour cuisiner directement, donc entre 2 et 3 heures, pour vous faire tout votre batch cooking. On vous met ça dans votre frigo, vous arrivez, c'est plein, et vous n'avez plus qu'à déguster. Et
1: c'est génial.
4: Voilà. Et puis vous repartez, la cuisine est propre, rangée, le lave-vaisselle est en route, vous avez pas vu en fait qu'on est passé, sauf que le frigo est plein.
1: Enfin, à qui ça s'adresse? Enfin, quel est le profil des personnes qui font appel à vous? Est-ce que c'est des gens qui ont des régimes particuliers? Est-ce que ce sont des familles qui sont débordées? Est-ce qu'il y a des problèmes d'allergie?
4: Alors, ça s'adresse quand même à tout le monde, on va dire, mais la plus grande partie quand même, c'est des familles qui n'ont pas le temps et qui ont conscience que bien manger, c'est important. Donc, j'ai pas mal de chefs d'entreprise, de salariés qui sont avec des horaires un petit peu à fond. J'ai beaucoup moins de personnes âgées. Pourtant, c'est quelque chose qui peut être aussi efficace pour eux, même si cuisiner pour deux, on va pas cuisiner tous les jours, puisqu'on vient vraiment une fois dans la semaine pour vos repas de la semaine. En général, c'est quand même beaucoup de familles avec des enfants et qui permet en fait des gens de déborder. Voilà, c'est vraiment ça.
1: Et alors, question budget, il y a des aides ou est-ce que on paye comme ça? Enfin, c'est de la prestation de service en fait à domicile.
4: Voilà, c'est du service à la personne. Donc, vous bénéficiez du crédit d'impôt, donc grâce au CESU. L'avantage aujourd'hui, c'est que l'État a mis en place le CESU Plus qui permet d'avoir l'avance de crédit immédiate. Donc, dans ces cas-là, la prestation de 2 à 3 heures de cuisine revient à 140 € et avec le crédit d'impôt, elle vous revient plus qu'à 70 € par prestation, entre 60 et 70 €, puisque ça varie selon le nombre de fois où on intervient dans le mois, puisque les charges URSSAF varient. Donc l'avantage, c'est que vous bénéficiez de ce crédit d'impôt et au final, entre une liste de courses détaillées et votre budget course qui réduit, vous pouvez profiter d'avoir des plats équilibrés pour le même budget au mois.
1: Merci beaucoup Aurélie, on se retrouve la semaine prochaine pour en savoir un petit peu plus.
4: Merci.
1: Ils l'ont fait, pourquoi pas vous, 3 minutes chrono pour découvrir les entreprises inspirantes du Gers.
4: Merci.
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2: Appel à témoins lancé à Lugagnan dans les Hautes-Pyrénées suite à un vol à la roulotte. Un fourgon garé non loin de la bretelle d'entrée sur la 2x2 voies direction Argelès-Gazost a été fracturé avec les vitres brisées dimanche dernier entre 14h et 17h30. Du matériel de pêche a été dérobé. Un appel lancé par la victime de ce vol sur les réseaux sociaux qui appelle les pêcheurs à la plus grande vigilance face à ce type de vol. Les saisies de stupéfiants se multiplient dans la région après l'arrestation d'un dealer mineur quartier Housse-des-Bois à Pau. Un autre individu a été interpellé en fin de semaine dernière avenue à Jean Mermoz. Deux acheteurs essayaient de se procurer de l'ecstasy lorsqu'ils ont été interceptés par des policiers de la BAC. Lors de la perquisition au domicile du jeune dealer, des doses de kétamine ont été retrouvées. Un jeune homme jusque-là inconnu de la justice et qui fera l'objet d'une procédure de comparution sur reconnaissance préalable de culpabilité. Beaucoup trop pressé, un jeune automobiliste de 23 ans a été contrôlé le week-end dernier sur l'A65 à hauteur de la commune de Thèse à 199 km/h sur une portion de l'autoroute normalement limitée à 110. Conséquence directe, retrait du permis de conduire, mise en fourrière du véhicule et prochaine présentation devant la justice. Des perturbations dans les airs avec un préavis de grève déposé par les pilotes de la compagnie aérienne Volotea. Ils sont appelés à cesser leur travail du vendredi 4 au dimanche 6 septembre. Les revendications portent sur les rémunérations et les conditions de travail. Trois organisations syndicales estiment que les pilotes de la compagnie figurent parmi les moins bien rémunérés du marché. Des perturbations, voire des annulations sont possibles. Pour l'heure, aucune information concernant les vols opérés par Volotea depuis l'aéroport de Tarbes-Lourdes-Pyrénées. Et puis la Fondation du patrimoine a dévoilé hier la liste des 100 nouveaux monuments en péril retenus pour le prochain loto du patrimoine. Et dans la région, plusieurs sites sont concernés. L'église abbatiale de l'abbaye Sainte-Marie de Boulors dans le Gers, le château d'Intomas à Lévignac dans les Landes, l'église Notre-Dame de Sarens dans les Pyrénées-Atlantiques, ou bien encore l'église Saint-Jean-Baptiste de Mazères à Castelnau-Rivière-Basse dans les Hautes-Pyrénées. La vente des tickets pour ce loto a débuté également hier.

0: La météo.
1: En ce début de soirée pour ce 1er septembre, nous aurons un ciel étoilé, 22, 23 et 24 degrés pour les températures au cœur de la nuit, entre 16 et 17 degrés. Demain, mercredi 2 septembre, le matin, du soleil, quelques petits nuages blancs, 15 degrés au lever du jour à Condon, il fera 22 degrés à Auch à midi. Ce mercredi après-midi, on retrouve des valeurs de 32 degrés sous abri à Castéra-Verduzon, Géguin, Saint-Puy, 31 à Vic et Auze, Cazobon, Barbotan, 32 à Condon, Valence-sur-Béise, 31 à La Plume, à La Montjoie et 30 degrés entre Nérac, Mézin et Houyès. 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
2: Un mot de football maintenant. Au deuxième tour de la Coupe de France, deux belles performances sont à relever. Le FC Nérac, qui évolue en départemental 2, a battu ce week-end Bègles, club de D1, 1-0. Autre exploit, celui de Porfeu-Garrol. Le club de D2 s'impose 6-3 face à Bazas, pensionnaire de Régional 2. Et puis à la Vardac, l'espace de vie sociale en partenariat avec l'ACEPT lance un cycle gratuit de 7 ateliers pour les personnes proches de la retraite ou récemment retraitées. La première rencontre est prévue le 18 septembre de 13h45 à 16h45. Inscription obligatoire au 05 53 67 77 32. Un rendez-vous solidaire maintenant. L'association Sapeurs-Pompiers du Désert organise une grande collecte de fournitures scolaires au profit des enfants du désert marocain. Cahiers, stylos, crayons et matériel scolaire peuvent être déposés le 12 septembre dans les casernes de Mézin et la Vardac.
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0: La météo.
1: En ce début de soirée pour ce 1er septembre, nous aurons un ciel étoilé, 22, 23 et 24 degrés pour les températures au cœur de la nuit, entre 16 et 17 degrés. Demain, mercredi 2 septembre, le matin, du soleil, quelques petits nuages blancs, 15 degrés au lever du jour à Condon, il fera 22 degrés à Auch à midi. Ce mercredi après-midi, on retrouve des valeurs de 32 degrés sous abri à Castéra-Verduzon, Géguin, Saint-Puis, 31 à Vic-et-Auze, Cazobon, Barbotan, 32 à Condon, Valence-sur-Béise, 31 à La Plume, à La Montjoie et 30 degrés entre Nérac, Mézin et Houyès. 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

0: Bonsoir à toutes et tous. Deux morts, plusieurs blessés, dont un grave. Le bilan de cet accident de bouée tractée dans les Pyrénées-Orientales ce matin. Les premières précisions du procureur de Perpignan. Il indique que le pilote du bateau a été déséquilibré par les vagues générées et est tombé à l'eau. Il avait 31 ans. L'autre victime est l'une des passagères de la bouée, âgée de 29 ans. Les téléphones sont désormais interdits pour les lycéens. Et pour ce premier jour de retour en classe, Emmanuel Macron s'est rendu dans un lycée de Mende en Lozère pour défendre cette mesure. Le président a assuré que le téléphone et encore plus les réseaux vous écartent de l'objectif d'apprendre. Autre nouveauté de ce 1er septembre, un changement qui concerne près de 5,5 millions d'entreprises. La facturation électronique entre en vigueur. Concrètement, les sociétés devront mettre en place un logiciel permettant d'envoyer et de recevoir des factures électroniques. Et ce passage à la facture électronique concerne pour l'heure seulement les grandes entreprises. Les PME, elles, devront le faire d'ici un an. C'est elle qui est l'astronaute numéro 1 de cette sortie. Et c'est une première pour Sophie Adonneau. Depuis le début d'après-midi, la Française est en pleine opération dans l'espace avec une astronaute américaine. Elles doivent remplacer un outil de navigation de la Station Spatiale Internationale. Une mission d'environ 6h30 selon la NASA. C'est la troisième sortie extravéhiculaire pour Sophie Adonneau depuis le 18 août. En foot, les dernières ventes, les derniers prêts, le mercato se termine ce soir. À noter du côté de l'Olympique Lyonnais, l'arrivée de Youssouf Fofana, le milieu français prêté pour un an par l'AC Milan, et le départ de Malik Fofana, qui devrait finalement être recruté par Crystal Palace. Autre Belge qui va rejoindre l'Angleterre, Mathias Fernandez Pardo, qui quitte Lille pour Newcastle. Enfin, en cyclisme, nouvelle victoire française sur le Tour d'Espagne cet après-midi. Bastien Tronchon s'est imposé au sprint sur la 10e étape, 3 jours après son compatriote Brian Cocard. Pas de changement au général, l'Espagnol Enric Mas est toujours leader. C'est la fin de ce flash. Bonne fin de journée.
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1: En cette fin d'après-midi pour ce 1er septembre, c'est très agréable. Au-delà des 25 à 26 degrés, cette nuit, on aura entre 22 et 23 degrés avec un ciel étoilé. La journée de demain mercredi 2 septembre, du soleil, quelques nuages blancs le matin, 15 degrés au lever du jour. Près de Miradoux, on aura à midi 21 degrés à Vic-Fezensac. Demain après-midi, s'il y a encore quelques nuages blancs, il fait tout de même 32 degrés entre Auch, Castéra-Verduzan et Éoze. 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
17: Voici les offres d'emploi de cette semaine en CDD. Employé de maintenance bâtiment à Condom. Assistant d'éducation en CDD à Condom. 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Serveur de restaurant en CDD à Castéra-Verduzan et plongeur en CDD à Castéra-Verduzan. 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Palefrenier en CDD à Pauillac, agent d'accueil et de bureau d'admission en CDD à Vic-Fezensac, assistant en soins gérontologiques en unité protégée en CDD à Vic-Fezensac, aide à domicile à 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nettoyage de bureau et cabinet médical en CDD à Florence, employé service qualité en CDD à Florence, maçon en CDD CDD à Montestruc-sur-Gers, psychologue en EHPAD en CDD à Gabaret, accompagnant 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
2: Appel à témoins lancé à Lugagnan dans les Hautes-Pyrénées suite à un vol à la roulotte. Un fourgon garé non loin de la bretelle d'entrée sur la 2x2 voie direction Argelès-Gazost a été fracturé avec les vitres brisées dimanche dernier entre 14h et 17h30. Du matériel de pêche a été dérobé. Un appel lancé par la victime de ce vol sur les réseaux sociaux qui appelle les pêcheurs à la plus grande vigilance face à ce type de vol. Les saisies de stupéfiants se multiplient dans la région après l'arrestation d'un dealer mineur quartier Housse-des-Bois à Pau. Un autre individu a été interpellé en fin de semaine dernière avenue à Jean Mermoz. Deux acheteurs essayaient de se procurer de l'ecstasy lorsqu'ils ont été interceptés par des policiers de la BAC. Lors de la perquisition au domicile du jeune dealer, des doses de kétamine ont été retrouvées. Un jeune homme jusque-là inconnu de la justice et qui fera l'objet d'une procédure de comparution sur reconnaissance préalable de culpabilité. Beaucoup trop pressé, un jeune automobiliste de 23 ans a été contrôlé le week-end dernier sur l'A65 à hauteur de la commune de Thèse à 199 km/h sur une portion de l'autoroute normalement limitée à 110. Conséquence directe, retrait du permis de conduire, mise en fourrière du véhicule et prochaine présentation devant la justice. Des perturbations dans les airs avec un préavis de grève déposé par les pilotes de la compagnie aérienne Volotea. Ils sont appelés à cesser leur travail du vendredi 4 au dimanche 6 septembre. Les revendications portent sur les rémunérations et les conditions de travail. Trois organisations syndicales estiment que les pilotes de la compagnie figurent parmi les moins bien rémunérés du marché. Des perturbations, voire des annulations sont possibles. Pour l'heure, aucune information concernant les vols opérés par Volotea depuis l'aéroport de Tarbes-Lourdes-Pyrénées. Et puis la Fondation du patrimoine a dévoilé hier la liste des 100 nouveaux monuments en péril retenus pour le prochain loto du patrimoine. Et dans la région, plusieurs sites sont concernés. L'église abbatiale de l'abbaye Sainte-Marie de Boulors dans le Gers, le château d'Intomas à Lévignac dans les Landes, l'église Notre-Dame de Sarens dans les Pyrénées-Atlantiques, ou bien encore l'église Saint-Jean-Baptiste de Mazères à Castelnau-Rivière-Basse dans les Hautes-Pyrénées. La vente des tickets pour ce loto a débuté également hier.

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1: Voici les prévisions météo pour ce soir et cette nuit où les températures seront de 22 à 23 degrés, qu'un ciel quand même assez étoilé, légèrement voilé. Votre journée de demain, mercredi, nous aurons le matin des valeurs de 15 à 16 degrés au lever du jour, 21 degrés sur les places de Condon et de Hoche. L'après-midi, bien sous abri, on prévoit 32 degrés à Castéra, Verdus-Angers, Guin-Saint-Puis, 31 à Vic, à Eauze, à Cazobon, à Valence-sur-Béise et à Condon. Près de la Plume et la Montjoie, 31 degrés, près de Nérac, Mézin, Montcrabeau, 30 degrés. 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
6: Bonjour, c'est Julie, sexothérapeute et thérapeute de couple, et je suis heureuse de vous retrouver dans ma chronique « Septième ciel et quelques nuages ». Alors, aujourd'hui, nous allons parler alcool, fête et sexualité. Quand la vigilance prend des vacances. L'été est souvent synonyme de liberté. Les journées s'allongent, les soirées aussi. On retrouve des amis, on part en festival, on profite des férias, des concerts, des repas qui se prolongent tard la nuit. Et dans beaucoup de ces moments festifs, l'alcool est souvent présent. Un verre pour se détendre, puis un deuxième, et parfois quelques-uns en plus. On entend souvent dire que l'alcool aide à se lâcher, à être plus à l'aise, plus audacieux. Et c'est vrai qu'à petite dose, certaines personnes ont l'impression qu'il leur permet de dépasser leur timidité. Mais ce que l'on oublie parfois, c'est que l'alcool ne fait pas seulement tomber les inhibitions. Il altère aussi notre jugement. Il modifie notre perception des situations et il peut nous amener à prendre des décisions que nous n'aurions peut-être pas prises dans un autre contexte. Dans mon cabinet, j'entends parfois des personnes me dire « Je ne sais même plus pourquoi j'ai accepté » ou encore « Sur le moment, je pensais que c'était ce que je voulais, mais en fait non ». Et cela nous amène à parler d'un mot essentiel, le consentement. Alors je sais qu'on en entend beaucoup parler en ce moment. Le consentement, ce n'est pas seulement l'absence d'un non. C'est un oui libre, un oui éclairé, un oui qui peut être retiré à tout moment. Et lorsqu'une personne est très alcoolisée, sa capacité à donner un consentement clair peut être fortement diminuée. C'est une responsabilité qui concerne tout le monde, que l'on soit une femme ou un homme. Je crois qu'il est important de rappeler que prendre soin de quelqu'un, ce n'est pas profiter de sa vulnérabilité. C'est au contraire savoir reconnaître quand cette personne n'est plus en capacité de faire un choix pleinement conscient. Et la prévention ne concerne pas uniquement la question du consentement. Lorsqu'on est sous l'effet de l'alcool, on oublie plus facilement certaines précautions. On peut négliger l'utilisation d'un préservatif, on peut prendre des risques que l'on regrettera plus tard. Et parfois, ce sont ces quelques minutes d'inattention qui auront les conséquences les plus importantes. Alors attention, il ne s'agit pas de dire qu'il ne faut pas faire la fête. Bien au contraire, la fête fait partie de la vie. Les rencontres aussi, les moments de légèreté aussi. Mais il est possible de profiter pleinement tout en restant attentif à soi-même et aux autres. Veillez sur ses amis. Ne pas laisser quelqu'un repartir seul lorsqu'il est en difficulté. Respectez les limites exprimées. Et surtout, écoutez cette petite voix intérieure qui nous dit parfois « Là, ce n'est peut-être pas une bonne idée ». Parce qu'au fond, les plus beaux souvenirs de l'été sont ceux qui nous font sourire quand on y repense, pas ceux que l'on aimerait oublier. Je vous retrouve la semaine prochaine dans 7e ciel et quelques nuages. En attendant, prenez soin de vous et prenez soin les uns des autres. Et venez faire un tour pour me retrouver sur leboudoirdecarla.com.
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0: Bonsoir à toutes et tous. Deux morts, plusieurs blessés, dont un grave. Le bilan de cet accident de bouée tractée dans les Pyrénées-Orientales ce matin. Les premières précisions du procureur de Perpignan. Il indique que le pilote du bateau a été déséquilibré par les vagues générées et est tombé à l'eau. Il avait 31 ans. L'autre victime est l'une des passagères de la bouée, âgée de 29 ans. Les téléphones sont désormais interdits pour les lycéens. Et pour ce premier jour de retour en classe, Emmanuel Macron s'est rendu dans un lycée de Mende, en Lozère, pour défendre cette mesure. Le président a assuré que le téléphone et encore plus les réseaux vous écartent de l'objectif d'apprendre. Autre nouveauté de ce 1er septembre, un changement qui concerne près de 5,5 millions d'entreprises. La facturation électronique entre en vigueur. Concrètement, les sociétés devront mettre en place un logiciel permettant d'envoyer et de recevoir des factures électroniques. Et ce passage à la facture électronique concerne pour l'heure seulement les grandes entreprises. Les PME, elles, devront le faire d'ici un an. C'est elle qui est l'astronaute numéro 1 de cette sortie. Et c'est une première pour Sophia Donneau. Depuis le début d'après-midi, la Française est en pleine opération dans l'espace avec une astronaute américaine. Elles doivent remplacer un outil de navigation de la Station Spatiale Internationale. Une mission d'environ 6h30 selon la NASA. C'est la troisième sortie extravéhiculaire pour Sophia Donneau depuis le 18 août. En foot, les dernières ventes, les derniers prêts. Le mercato se termine ce soir. À noter du côté de l'Olympique Lyonnais, l'arrivée de Youssouf Fofana, le milieu français prêté pour un an par l'AC Milan, et le départ de Malik Fofana, qui devrait finalement être recruté par Crystal Palace. Autre Belge qui va rejoindre l'Angleterre, Mathias Fernandez Pardo, qui quitte Lille pour Newcastle. Enfin, en cyclisme, nouvelle victoire française sur le Tour d'Espagne cet après-midi. Bastien Tronchon s'est imposé au sprint sur la 10e étape, 3 jours après son compatriote Brian Cocard. Pas de changement au général, l'Espagnol Enric Mas est toujours leader. C'est la fin de ce flash. Bonne fin de journée.
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0: La météo.
1: Voici les prévisions météo pour ce soir et cette nuit où les températures seront de 22 à 23 degrés avec un ciel quand même assez étoilé, légèrement voilé. Votre journée de demain, mercredi, nous aurons le matin des valeurs de 15 à 16 degrés au lever du jour, 21 degrés sur les places de Condon et de Hoche. L'après-midi, bien sous abri, on prévoit 32 degrés à Castéra-Verdus-Angers, Guin-Saint-Puy, 31 à Vic, à Eauze, à Cazobon, à Valence-sur-Béise et à Condon. Près de la Plume et la Montjoie, 31 degrés. Près de Nérac, Mézin, Montcrabeau, 30 degrés. 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
1: L'info en région. Barbaste, Lavardac, Nérac et Vienne sont depuis bientôt 2 ans villes ambassadrices du don d'organes. Aujourd'hui, nous vous proposons d'entendre le témoignage de Christian Millot, greffé des reins, qui nous partage son histoire pour rappeler l'importance de ce don.
2: Le 28 septembre 1989, pour moi, c'était hier. Cette date reste gravée dans mon corps. 37 années ont passé et pourtant, c'était hier à 21h30 que mon épouse Brigitte frappait à la porte de la salle où avec les jeunes de l'atelier théâtre de mon lycée, nous étions en répétition. « Viens vite, me dit-elle, le CHU de Limoges vient de t'appeler. » C'est, et ce n'est pas une surprise, les séances de dialyse rythmaient ma vie professionnelle et personnelle et pour pouvoir assurer mes cours, je dialysais le soir et il me semblait que je gagnais ainsi un peu de temps et de tranquillité. C'est vrai que je me sentais mieux. Au mois de février de la même année, j'avais perdu toute mon énergie. Je ne pouvais plus prendre dans mes bras notre petit dernier âgé de 3 ans. Les forces pour le soulever me manquaient. Quand le protocole a été achevé, quand enfin je fus inscrit sur la liste des receveurs potentiels, on s'est mis à espérer, en tâchant aussi de ne pas vivre dans l'illusion, car commence alors le temps indéterminé de l'attente. Et voilà que ce soir-là, pour moi, ce temps s'achevait. À la maison, nos 4 enfants sont couchés. Dans leur sommeil, je les embrasse. Ils ne savent pas encore que quelque part, des parents en deuil ont dit oui pour que moi, leur papa, je puisse leur revenir et commencer avec eux une autre vie. Une vie plus belle, plus riche, ma nouvelle vie de père, ma nouvelle vie de couple. Il n'est pas de jour où je ne pense pas à vous, parents, à ce moment où, dans votre douleur, dans votre peine, vous avez pris cette décision du don parfait. Je dis parfait parce qu'il n'attend rien, ni merci, ni reconnaissance. Il est seulement certitude, certitude qu'un être quelque part renaisse, recouvre ses capacités vitales et qu'il éprouve chaque jour ce que c'est qu'être en vie. Comment ne pas prier pour vous ? Au CHU, mon épouse m'a accompagné dans le silence pesant de la nuit où je suis prise en charge. Nous nous séparons. Il y a de l'inquiétude dans ses yeux, mais surtout une grande espérance. Maintenant, je suis un vieux monsieur, mais je peux dire que grâce à une parole, un consentement plein d'amour fraternel, j'ai été comblé dans ma vie professionnelle, artistique, familiale. Au-delà des contraintes du suivi médical, il y a en moi un ami, le plus cher, le plus intime, qui fait partie de moi depuis 37 ans et qui m'a redonné vie.
1: Vous venez d'entendre le témoignage de Christian Millot, greffé des reins, au micro d'Albret FM.

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1: Voici les prévisions météo pour ce soir et cette nuit où les températures seront de 22 à 23 degrés avec un ciel quand même assez étoilé, légèrement voilé. Votre journée de demain, mercredi, nous aurons le matin des valeurs de 15 à 16 degrés au lever du jour, 21 degrés sur les places de Condon et de Hoche. L'après-midi, bien sous abri, on prévoit 32 degrés à Castéra, Verdus-Angers, Guin-Saint-Puis, 31 à Vic, à Eauze, à Cazobon, à Valence-sur-Béise et à Condon. Près de la Plume et la Montjoie, 31 degrés. Près de Nérac, Mézin, Montcrabeau, 30 degrés. 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

0: Bonsoir à toutes et tous. Deux morts, plusieurs blessés, dont un grave. Le bilan de cet accident de bouée tractée dans les Pyrénées-Orientales ce matin. Les premières précisions du procureur de Perpignan. Il indique que le pilote du bateau a été déséquilibré par les vagues générées et est tombé à l'eau. Il avait 31 ans. L'autre victime est l'une des passagères de la bouée, âgée de 29 ans. Les téléphones sont désormais interdits pour les lycéens. Et pour ce premier jour de retour en classe, Emmanuel Macron s'est rendu dans un lycée de Mende en Lozère pour défendre cette mesure. Le président a assuré que le téléphone et encore plus les réseaux vous écartent de l'objectif d'apprendre. Autre nouveauté de ce 1er septembre, un changement qui concerne près de 5,5 millions d'entreprises. La facturation électronique entre en vigueur. Concrètement, les sociétés devront mettre en place un logiciel permettant d'envoyer et de recevoir des factures électroniques. Et ce passage à la facture électronique concerne pour l'heure seulement les grandes entreprises. Les PME, elles, devront le faire d'ici un an. C'est elle qui est l'astronaute numéro 1 de cette sortie et c'est une première pour Sophie Adonneau. Depuis le début d'après-midi, la Française est en pleine opération dans l'espace avec une astronaute américaine. Elles doivent remplacer un outil de navigation de la Station Spatiale Internationale. Une mission d'environ 6h30 selon la NASA. C'est la troisième sortie extravéhiculaire pour Sophie Adonneau depuis le 18 août. En foot, les dernières ventes, les derniers prêts, le mercato se termine ce soir. À noter du côté de l'Olympique Lyonnais, l'arrivée de Youssouf Fofana, le milieu français prêté pour un an par l'AC Milan, et le départ de Malik Fofana, qui devrait finalement être recruté par Crystal Palace. Autre Belge qui va rejoindre l'Angleterre, Mathias Fernandez Pardo, qui quitte Lille pour Newcastle. Enfin, en cyclisme, nouvelle victoire française sur le Tour d'Espagne cet après-midi. Bastien Tronchon s'est imposé au sprint sur la 10e étape, 3 jours après son compatriote Brian Cocard. Pas de changement au général, l'Espagnol Enric Mas est toujours leader. C'est la fin de ce flash. Bonne fin de journée.
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0: La météo.
1: Voici les prévisions météo pour ce soir et cette nuit où les températures seront de 22 à 23 degrés avec un ciel quand même assez étoilé, légèrement voilé. Votre journée de demain, mercredi, nous aurons le matin des valeurs de 15 à 16 degrés au lever du jour, 21 degrés sur les places de Condon et de Auch l'après-midi. Bien sous abri, on prévoit 32 degrés à Castéra, Verdus-Angers, Guin-Saint-Puis, 31 à Vic, à Eauze, à Cazobon, à Valence-sur-Béise et à Condon. Près de la Plume et la Montjoie, 31 degrés. Près de Nérac, Mézin, Montcrabeau, 30 degrés. Excellente soirée avec DFM.
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2: Appel à témoins lancé à Lugagnan dans les Hautes-Pyrénées suite à un vol à la roulotte. Un fourgon garé non loin de la bretelle d'entrée sur la 2x2 voies direction Argelès-Gazost a été fracturé avec les vitres brisées dimanche dernier entre 14h et 17h30. Du matériel de pêche a été dérobé. Un appel lancé par la victime de ce vol sur les réseaux sociaux qui appelle les pêcheurs à la plus grande vigilance face à ce type de vol. Les saisies de stupéfiants se multiplient dans la région après l'arrestation d'un dealer mineur quartier Housse-des-Bois à Pau. Un autre individu a été interpellé en fin de semaine dernière avenue à Jean Mermoz. Deux acheteurs essayaient de se procurer de l'ecstasy lorsqu'ils ont été interceptés par des policiers de la BAC. Lors de la perquisition au domicile du jeune dealer, des doses de kétamine ont été retrouvées. Un jeune homme jusque-là inconnu de la justice et qui fera l'objet d'une procédure de comparution sur reconnaissance préalable de culpabilité. Beaucoup trop pressé, un jeune automobiliste de 23 ans a été contrôlé le week-end dernier sur l'A65 à hauteur de la commune de Thèse à 199 km/h sur une portion de l'autoroute normalement limitée à 110. Conséquence directe, retrait du permis de conduire, mise en fourrière du véhicule et prochaine présentation devant la justice. Des perturbations dans les airs avec un préavis de grève déposé par les pilotes de la compagnie aérienne Volotea. Ils sont appelés à cesser leur travail du vendredi 4 au dimanche 6 septembre. Les revendications portent sur les rémunérations et les conditions de travail. Trois organisations syndicales estiment que les pilotes de la compagnie figurent parmi les moins bien rémunérés du marché. Des perturbations, voire des annulations sont possibles. Pour l'heure, aucune information concernant les vols opérés par Volotea depuis l'aéroport de Tarbes-Lourdes-Pyrénées. Et puis la Fondation du patrimoine a dévoilé hier la liste des 100 nouveaux monuments en péril retenus pour le prochain loto du patrimoine. Et dans la région, plusieurs sites sont concernés. L'église abbatiale de l'abbaye Sainte-Marie de Boulor dans le Gers, le château d'Intomas à Lévignac dans les Landes, l'église Notre-Dame de Sarance dans les Pyrénées-Atlantiques ou bien encore l'église Saint-Jean-Baptiste de Mazères à Castelnau-Rivière-Basse dans les Hautes-Pyrénées. La vente des tickets pour ce loto a débuté également hier.

0: La météo.
1: Voici les prévisions météo pour ce soir et cette nuit où les températures seront de 22 à 23 degrés avec un ciel quand même assez étoilé, légèrement voilé. Votre journée de demain, mercredi, nous aurons le matin des valeurs de 15 à 16 degrés au lever du jour, 21 degrés sur les places de Condon et de Hoche. L'après-midi, bien sous abri, on prévoit 32 degrés à Castéra, Verdus-Angers, Guin-Saint-Puy, 31 à Vic, à Eauze, à Cazobon, à Valence-sur-Béise et à Condon. Près de la Plume et la Montjoie, 31 degrés. Près de Nérac, Mézin, Montcrabeau, 30 degrés. Excellente soirée avec DFM.
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2: 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Mais une école dans laquelle on ne va pas prendre un bic, un cahier pour écrire. Non, c'est l'école de la vie.
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